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2: Bonjour à toutes, bonjour à tous. Nous posons aujourd'hui trois questions à François Poutier, auteur de l'article « Des micro-initiatives qui écrivent des micro-histoires pour des macro-enjeux » dans le numéro 22 de Nectar de janvier 2026. François Poutier est maître de conférences en aménagement du territoire, responsable du master ingénierie de projets culturels et interculturels de l'université Bordeaux-Montaigne.
3: François Poutier, merci à toi d'avoir accepté notre invitation pour écrire cet article dans le numéro 22 de Nectar. Des quartiers au centre-ville, des campagnes aux métropoles, des micro-initiatives qui écrivent des micro-histoires pour des macro-enjeux. Première question, comment l'activité culturelle a-t-elle évolué ces dernières années vers une plus grande hybridation et de nombreuses micro-initiatives ?
4: Déjà, peut-être rappeler que la décentralisation a conféré aux collectivités une véritable capacité à faire avec des ambitions, l'accessibilité et puis des moteurs qui sont plutôt des régimes de valeurs. C'est ce qui a permis aujourd'hui à notre pays de disposer d'un grand nombre d'établissements culturels et on pourrait même considérer que finalement cette territorialisation, comme on le dit souvent, est achevée. C'est-à-dire que finalement, elle se traduit par une responsabilité partagée, un service public de la culture depuis la loi Liberté de création, architecture et patrimoine de 2016, et un jeu du catalogue, mais avec la position finalement d'un pouvoir public en direction de bénéficiaires. Et cette vision du pour, en fait, de pour faire pour des bénéficiaires, a laissé finalement assez peu de place aux initiatives civiles. Et cette démocratie d'initiative est aujourd'hui en train de peut-être connaître une nouvelle vague. C'est pas la première, hein. Il y en a déjà eu avant. Il y a eu la grande vague des nouveaux territoires de l'art que l'on a bien suivi au tournant des années 2000. Mais aujourd'hui, on voit réapparaître des initiatives et des micro-initiatives qui revendiquent pleinement leur place, en fait, dans des territoires. Alors, peut-être quelques caractéristiques de ces nouvelles initiatives. Bon, la première, c'est qu'elles ne se réduisent vraiment pas à une seule question artistique et culturelle et qu'elles sont beaucoup plus intégrées à d'autres silos de l'intervention publique avec d'autres segments. Le lien social est très appelé, les transitions écologiques également, les questions aussi de développement local et d'ancrage territorial, qui sont peut-être une nouveauté à regarder de cette manière-là, ou sur laquelle la question d'ailleurs des droits culturels est très souvent nommée ou revendiquée par rapport à ces initiatives-là. Et puis, elles s'inscrivent aussi dans d'autres espaces territoriaux. Ça, c'est assez intéressant, notamment dans des ruralités, de plus en plus. On le voit très clairement en Nouvelle-Aquitaine ou aussi, et d'ailleurs, dans le Grand Est. Et puis, dans des périphéries, avec un leitmotiv, finalement, qui sont en très grande partie ceux de la proximité et de l'implication plus près des habitants.
3: Tu parles justement pour cette nouvelle période, effectivement, ce qui n'était pas le cas, par exemple, pour les NTA, quoi, de façon un peu moins nette. Tu parles d'un âge du fer. Qu'entends-tu par là?
4: Bon, alors il y a un peu un jeu de mots évidemment avec cet âge du fer, donc on va peut-être pas y attacher quand même une importance, mais il y a évidemment un jeu de mots. Et puis au-delà du jeu de mots, il y a quand même l'idée de renvoyer à cette terminologie qu'utilise le territorialiste italien Alberto Magnaghi que j'aime bien, qui s'appelle rétro.

0: ou innovation. Et donc, évidemment, se référer à l'âge du fer à ce titre-là n'est pas inintéressante. Et cette rétroalimentation, elle sort un peu aussi de la logique de progrès, de croissance et du progrès un peu linéaire que nous avons pu connaître. Alors, dans cet âge du fer, il y a déjà faire ensemble. Et là, il y a un enjeu qui reste encore à construire, qui est d'hybrider, en fait, domaine public et sphère privée, avec finalement la possibilité de poser aussi les choses sur la logique que l'intérêt général se partage. Et il n'est pas uniquement la seule propriété d'un domaine public qui revendiquerait cet état-là au regard d'une série d'intérêts particuliers. C'est ce que moi je nomme souvent intercollégialité, c'est-à-dire comment finalement aujourd'hui, domaine privé, en grande partie chez nous relevant de l'économie sociale et solidaire quand même, hein, et puis domaine public, sont en capacité de coopérer et de construire ensemble. Dans ce faire, il y a évidemment aussi se faire ensemble, justement. Et faire ensemble, c'est aussi comprendre l'autre, ses valeurs, ses enjeux. C'est là où la question des droits culturels est un moteur, me semble-t-il, parce que l'on pose aussi cela dans un cadre de droits humains, et ces droits humains aussi sont en capacité peut-être de trouver un terrain d'entente commune par rapport à ça. Et on appelle aussi ici, même si je suis un peu prudent avec la terminologie qui peut prendre différents sens suivant les sciences qui sont appelées, on peut faire un commun ici, ou des communs, ou participer à des communs. Et puis enfin, faire ensemble, et cet âge du faire, pour moi, c'est aussi se sortir simplement de discours, mais c'est en faisant les choses finalement qu'elles s'éprouvent. C'est en faisant les choses qu'elles se confrontent, c'est en faisant les choses qu'elles se questionnent et qu'elles font aussi apparaître parfois les dissensus, ce qui ne veut pas dire qu'on n'est pas en capacité de les surmonter, mais en tout cas de les exprimer et de les exprimer autrement que par des voies détournées. Et ce dialogue dans un monde qui a un peu du mal à dialoguer, eh bien, moi, me semble être extrêmement intéressant, surtout quand il s'inscrit dans une proximité, c'est-à-dire dans un endroit où ce dialogue peut véritablement se faire avec les gens, en direct, et non pas par des voies interposées.
1: Et comment les pouvoirs publics accompagnent-ils ces initiatives, sachant que justement leur hybridation, leur forme parfois qui ne sont pas complètement standardisées ou stéréotypées, peuvent poser problème?
0: Bah, c'est bien une des questions qui se posent, c'est-à-dire que on va dire que les années 80, 90, même 2000 et encore aujourd'hui ont tellement positionné le domaine public dans la posture de faire pour et de faire peut-être même d'ailleurs à la place d'eux, qu'aujourd'hui, il n'est pas évident pour ce dernier de trouver une autre posture, un autre rôle, en fait, dans ce jeu de la coopération. J'ai envie de dire que c'est aussi vrai, d'une certaine manière, du côté associatif ou de la société civile. On a une distance aujourd'hui qui s'est créée avec le politique. Cette distance, parfois, qui peut prendre une certaine forme de violence, eh bien, crée évidemment un regard souvent négatif sur ce qu'il peut proposer et comment il peut le proposer, ou parfois le réduit à des seules questions financières. Donc ça veut dire que finalement, il faut réapprendre un peu à travailler ensemble dans cet exercice-là. Et pour le domaine public, je défends, moi, l'idée que plutôt que de se mettre comme en position de curateur, c'est-à-dire de faire, il devrait plutôt essayer d'être un garant. Et cette question de la garantie, je trouve que dans les exemples que j'ai pu étudier aussi bien en Nouvelle-Aquitaine que dans la région Grand Est ou aussi en région Auvergne-Rhône-Alpes, hein, eh bien, cette garantie, elle peut prendre des formes très très simples, hein. Ici, on a une commune de 1000 habitants qui se porte garant de l'investissement d'un lieu tiers, on va l'appeler comme ça, porté par une compagnie et un projet artistique. Donc ça veut dire que le lieu se porte en effet propriétaire, mais est garanti par la commune sur sa capacité à rembourser. C'est un rôle de garant très concret, très, très direct qui peut exister. On a aussi un autre rôle de garant, mais qui n'est pas forcément apporté par nos directions de la culture, mais plutôt par des directions de l'ESS, de l'économie sociale et solidaire, qui vont venir, en fait, se porter sur une pluriannualité, en capacité d'accompagner pas uniquement comme financeurs, mais comme étant soutien finalement, et aussi en capacité d'apporter leur expertise et leurs compétences dans la manière de conduire le projet. Reste que tout ceci n'est quand même pas facile pour les uns comme pour les autres, parce que ça demande une équivalence de relations, qui demande aussi une capacité à s'écouter, mieux se connaître, à écouter et à coproduire. Et ça demande un processus qui parfois est tout aussi important que le résultat, parfois même d'ailleurs peut-être plus important que le résultat, parce que dans ce process-là, il faut apprendre finalement à retravailler ensemble là où les uns se postèrent en tout en posture de faire ou de financer, et les autres se postèrent en posture de c'est un dû que l'on me doit, ou ça veut dire simplement que l'on m'oublie dans le jeu de la coopération. Ça crée, à mon sens, aussi un autre rôle pour ces établissements culturels dans les territoires. Peut-être qu'ils ne relèvent pas que du champ public, mais ils apportent une autre ingénierie culturelle territoriale. Et en ruralité, aujourd'hui, c'est une véritable nécessité. Dans un certain nombre d'établissements, de lieux, de projets que nous avons pu étudier, par exemple, eh bien, le projet, le lieu, a un budget très supérieur à celui de la commune dans laquelle il est hébergé. Donc, avec une capacité aussi d'ingénierie en interne et de personnel que non plus le que n'a pas le domaine public à ce niveau-là. Donc cette posture d'ingénierie culturelle territoriale, elle peut être reconnue aussi par d'autres acteurs et des collectivités supra, les DRAC notamment, les régions aussi à ce niveau-là. Et plutôt que de chercher à pallier un emploi public continuel pour des structures publiques qui ont bien du mal à pouvoir aujourd'hui les assumer, eh bien on a là une ingénierie culturelle territoriale qui a une vraie délégation de services publics et d'intérêt général et qui peut aussi l'assurer. D'une certaine manière, je dis souvent que c'est une manière de jouer un peu avec les mots, mais c'est comme ça que moi j'aimerais pouvoir qu'on puisse illustrer cette fameuse responsabilité partagée qui sont dans nos lois NOTRe comme dans nos lois LCAP et que jusque-là on a peut-être bien du mal à assumer, y compris au sein du domaine public.
1: Merci François Poutier pour cet éclairage et merci beaucoup pour cet article que j'invite tout le monde évidemment à le lire dans le numéro 22 de Nectar, une analyse très fine. On voit évidemment que tu t'appuies sur tes connaissances approfondies dans le domaine des politiques culturelles, notamment territoriales. Et ce qui est d'autant plus intéressant, c'est que ton article s'appuie sur un grand nombre d'illustrations et de cas concrets qui viennent illustrer cette analyse. Merci François.
0: Merci à toi, Eric. À très bientôt.
2: Vous venez d'écouter François Poutier, auteur de l'article Des micro-initiatives qui écrivent des micro-histoires pour des macro-enjeux, à retrouver dans le numéro 22 de Nectar de janvier 2026. 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
3: Au début de l'année 2012, 5 ans après avoir été imaginé au fil des débats du Grenelle de l'environnement, le label HVE, dit de haute valeur environnementale, était officiellement créé sous l'égide du ministère de l'Agriculture. 10 ans plus tard, ce label, conçu pour garantir, je cite, que les pratiques agricoles utilisées sur l'ensemble d'une exploitation préservent l'écosystème naturel et réduisent au maximum la pression sur l'environnement, serait aujourd'hui revendiqué par près de 5% des 389 000 exploitations agricoles françaises. Cette mention HVE, pour aussi vertueuse qu'elle puisse paraître, n'en est pas moins exempte de critiques, dont celle de l'UFC, Que Choisir, mais aussi de France Nature Environnement, des Amis de la Terre, de WWF, de Greenpeace, de la Fédération Nationale d'Agriculture Biologique des Régions de France, ou encore de l'Office Français de la Biodiversité qui, dans une note publiée fin 2020, établissait que ce label ne présente dans la grande majorité des cas aucun bénéfice environnemental. Un peu plus tôt, au cours de cette même année 2020, c'est la Cour des comptes qui avait rendu public un référé envoyé au ministère de l'Intérieur et qui déplorait que les plans consécutifs au Grenelle de l'environnement demeurent pour l'instant très en deçà des objectifs fixés alors, notamment celui de réduire de moitié l'usage des pesticides à l'horizon 2018. Alors non seulement cet objectif n'a pas été tenu, mais l'utilisation de pesticides en France aurait même, selon la Cour des comptes, augmenté de 12% entre 2009 et 2018. 2018, c'est justement l'année où Valérie Murat et son association Alerte aux Toxiques, basée à Bordeaux, ont décidé d'envoyer 22 bouteilles de vin certifié HVE au révélateur des analyses d'un laboratoire, en l'occurrence les laboratoires du Bernay. La publication des résultats de ces analyses a valu à Valérie Murat et à son association une condamnation à 125 000 euros de dommages et intérêts pour dénigrement collectif suite à une action en justice portée notamment par le Comité interprofessionnel des vins de Bordeaux et près d'une vingtaine d'autres plaignants. Valérie Murat ou quand la dénonciation des pesticides ulcère le vignoble bordelais, c'est le titre de ce nouveau numéro d'Interférence dont le premier épisode commence tout de suite.
4: Je suis la fille d'un vigneron qui est décédé en 2012 d'un cancer bronchopulmonaire et qui a été reconnu en lien avec une exposition à l'arsenic du sodium de 1958 à 2000. J'ai engagé pour mon père qui n'en a pas eu le temps deux procédures judiciaires pour qu'il soit reconnu victime de l'industrie chimique et la première plainte au pénal en France pour homicide involontaire d'un vigneron qui tentait de mettre en lumière les responsabilités pénales de la firme Bayer et des services de l'État qui ont homologué pendant plus de 40 ans des produits à base d'arsenic du sodium qu'a utilisé mon père sans jamais être informé des dangers pour sa santé. Toute ma militance en fait vient de là, de ce qui lui est arrivé et de ce qui a détruit notre famille. Et quand mon père est décédé, je lui ai promis d'engager des procédures pour lui qu'il n'a pas eu le temps d'engager parce qu'il tenait à alerter ses confrères, ses consoeurs, ses

0: voisins, ses amis, sur la dangerosité de ces produits dont on ne parlait pas. Il y a 10 ans, on n'en parlait pas comme aujourd'hui. Et j'ai engagé donc ces deux procédures. Et puis, dans les recherches que j'ai commencé à faire en 2013, j'ai commencé à rencontrer des chercheurs, à m'intéresser à certains travaux. Et j'ai très rapidement fait la connaissance de Maëlys Bimeran, qui est devenue ma camarade de lutte et qui, elle, avait entamé des procédures judiciaires pour son frère. Nous avions le même avocat, Maître François Laforgue, à Paris. Et Maëlys et moi, nous avons commencé à mener des actions ensemble, ici, très spontanément, très naturellement, ça s'est fait. Et on a commencé à faire ce que nous appelons des actions coup de poing. Parce qu'ici, nous sommes au royaume de l'Omerta. Le Bordelais, c'est une région dans laquelle on ne peut pas parler librement des pratiques de la bourgeoisie viticole. Elle n'y tient pas et elle fait tout pour que, au contraire, ce soit tu et que l'on ne sache pas ce qu'il y a dans une bouteille de vin et comment le vin est fabriqué et toutes les conséquences que cela comporte à la fois pour les professionnels et pour les riverains. Donc on a commencé à faire des soirées d'information, on a commencé à, par exemple, on a fait une marche blanche en 2016, qui est un acte quand même très très fondateur de la mobilisation que nous avons réussi à mettre en place ici, avec d'autres collectifs, ONG, syndicats, et aussi nous avions par exemple recouvert un rond-point en allant vers le nord du Médoc, où nous avions installé 70 croix blanches symbolisant les victimes des pesticides dans les ouvriers et les ouvrières agricoles, pour tracter aussi. Donc toujours des choses très très visibles, parce que ici, les institutions de la viticulture font tout pour que dès que quelque chose émerge, ce soit tu, on remette le couvercle de l'omerta sur la marmite qui est déjà en train de bouillir depuis longtemps. Alors c'est vrai qu'ici, depuis 10 ans avec Marylis, on peut se vanter toutes les deux d'avoir mobilisé du monde. Ça, on ne peut pas nous l'enlever. Et on a vraiment fait émerger cette question des pesticides. Aussi, beaucoup grâce aux médias. Parce que, il fallait aussi que cette question, elle puisse dépasser les frontières du département et dépasser les frontières du pays. On n'est pas le seul pays en Europe ou dans le monde à utiliser des pesticides de synthèse en agriculture. Et on peut vraiment aujourd'hui, on en parlait encore avec Maëlys il n'y a pas longtemps, se vanter d'avoir vraiment mobilisé et fait émerger cette question. Et en 2018, nous avons pris la décision de nous mettre à faire des analyses en résidus de pesticides dans les vins. Pourquoi? Parce que, à force d'action coup de poing, les institutions de la viticulture à ce moment-là, voyant que nous avions vraiment mobilisé du monde derrière nous, société civile, ONG, collectifs, syndicats, presse, quelques politiques locaux aussi, se disaient comment faire pour calmer le jeu. Et donc il y a eu en 2016 une grande année où il y avait beaucoup beaucoup d'annonces et les institutions laissaient croire à la société civile qu'on travaillait main dans la main. Et ça nous énervait bien entendu beaucoup. Donc on a pris la décision pour comment dire, créer un levier de force en plus, supplémentaire et nouveau, de faire des analyses. Donc en 2018, on décide de faire analyser, bien sûr, on ne choisit pas les bouteilles au hasard, de faire analyser le vin de Monsieur Farge, qui est le président du CIVB, le comité interprofessionnel des vins de Bordeaux. Et là, ben, première bouteille, comment dire, rien d'étonnant, on retrouve 16 résidus différents de pesticides de synthèse, dont 4 CMR. Et c'était ce monsieur qui, en 2016, avait dit, à grand renfort de conférences de presse, main dans la main avec la préfecture, lors d'une grande conférence qui durait 3 jours, le Bordelais sortira des pesticides. Et on s'est rendu compte avec cette analyse que ce monsieur qui faisait cette promesse, lui-même, n'était pas du tout au clair, avec ça. On a ensuite fait analyser plusieurs vins du Médoc, mais chaque fois qu'on faisait les analyses, parce que ça coûte très cher, on ne dépassait pas en général 7-8 bouteilles. parce qu'il fallait trouver au moins 250 euros par bouteille pour payer le laboratoire agréé qui les faisait. Puis les bouteilles en elles-mêmes, quand c'est des crus classés, il faut rajouter des dizaines et des centaines d'euros de plus. Et puis les expéditions aussi, parce que le laboratoire n'est pas sur Bordeaux, il est dans le département 11. On avait à chaque fois, on en avait vraiment pour notre argent, parce qu'il n'y a pas eu une seule fois où le laboratoire n'a détecté aucun résidu de pesticide.
1: Rendez-vous demain pour le deuxième épisode de cette série, et d'ici là, restez à l'écoute et en alerte.
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3: L'idée aujourd'hui pour illustrer la thématique de cet atelier, c'était de montrer à travers l'élaboration de l'ère de mise en valeur de l'architecture et du patrimoine de Lombez, en fait, l'outil que ça peut représenter et en quoi, finalement, même si ça répond à un cadre de loi de 2010, qui est la loi Grenelle, qui fait passer les ZPPAUP, donc les zones de protection du patrimoine architectural, urbain et paysager, en aire de mise en valeur. Aujourd'hui, une AVAP, ça reste un outil très pertinent au niveau de la connaissance de son territoire, au niveau de la connaissance de son patrimoine. Et du coup, c'est vraiment un élément fondateur pour pouvoir, à partir de là aussi, continuer à développer des stratégies territoriales qui tiennent compte de cette mise en valeur de toutes ces qualités une fois qu'on les a comprises. En ce qui concerne Lombez, les protections qui sont reconnues, c'est celle du monument historique qui est l'ancienne cathédrale, c'est celle du couvent des Jacobins, mais c'est aussi le site inscrit du moulin de la Save. Donc c'est bien des dimensions diverses de l'occupation de ce territoire. Donc ce dont on va parler, c'est en termes d'outils, c'est peut-être ce qu'apporte l'approche documentaire qui permet finalement de rendre objectif une partie du patrimoine. C'est à partir de cette approche documentaire et du terrain, la compréhension territoriale de l'installation de la ville dans son site. Et c'est ensuite ce qui permet d'identifier et reconnaître les particularités du paysage urbain et de l'architecture. Et enfin, d'aborder les questions du développement durable. Donc, dans une AVAP, il y a toujours une approche documentaire qui reste fondamentale.

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4: Sur les gaz de schiste, je crois qu'il ne faut pas non plus croire au Père Noël. C'est vrai que nous ne reproduirons pas, même dans le meilleur des cas, le modèle américain. Toutes les études qui aujourd'hui sont à notre disposition montrent que, oui, a priori, il y en a, probablement pas dans ta région, José, car la zone la plus propice, c'est l'est du bassin parisien, donc chez Copé, Jacob et consorts. Bon, et c'est probablement là qu'il y a des potentialités, mais ça ne représentera jamais l'intégralité de notre consommation de gaz naturel, même si cela peut, de manière non négligeable, réduire quand même nos importations, je dirais même plus, réduire aussi la dépendance, y compris politique, qui est la nôtre, vis-à-vis des pays exportateurs. Aujourd'hui, d'où vient notre gaz naturel? N'en consommons pas énormément, je vous l'ai dit, à peu près 13 à 15% de notre balance énergétique. Mais il vient d'où? Alors, de pays sympas et gentils, Norvège, Pays-Bas, mais ça va s'épuiser plus rapidement qu'on ne le pense. Et pour le reste, ce sont des gros tuyaux qui viennent de Russie, c'est Gazprom. Bon, est-ce que Poutine est un ami à avoir? Ça vient de nos amis les généraux algériens et donc de la Sonatrach et de nos amis qataris. Malgré tout, il y a une certaine forme de dépendance géopolitique qui n'est pas totalement négligeable.

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0: Quand vous avez un espace de jardin dans un quartier, bah c'est tout un espace de fraîcheur, d'évapotranspiration. Donc finalement, travailler sur la nature, la pleine terre, travailler aussi sur la végétalisation des façades et toitures, bah c'est un moyen déjà d'anticiper ou de travailler sur les lots de chaleur. La pleine terre, les végétaux, c'est aussi un moyen de travailler sur l'eau, la rétention de l'eau. Travailler aussi sur des bassins de rétention paysagers, qui sont des espaces de rencontre et de récréation, mais qui ont des vrais espaces utiles en cas d'inondation. On a beaucoup parlé des grandes inondations qu'on a eues en France juste avant, au printemps, juste avant l'été. On a montré ces centres-villes qui étaient inondés, mais on n'a pas montré les centres-villes qui n'étaient pas inondés parce qu'en amont, on avait fait des parcs paysagers, etc. Donc, c'était aussi intéressant de montrer que la biodiversité pour ces milieux urbains, très urbains, est une vraie solution. Sur la pollution, sur les questions de filtrage de l'air, etc. Et puis aussi sur la question du vivre ensemble. On se rend compte que si vous êtes en face, si on a une cour et qu'au milieu de la cour, vous avez un arbre, ben finalement, c'est vrai que c'est un indice. On va regarder l'arbre plutôt que la façade en face. Donc, il y a un véritable intérêt, finalement, de travailler cette biodiversité dans les milieux urbains ou très urbains, qui finalement vont apporter des vraies solutions aux éléments problématiques qu'on va se poser ou qu'on se pose déjà dans ces milieux-là. Donc finalement, le fait de se dire milieu urbain et biodiversité, est-ce que finalement c'est un couple qui ne s'entend pas ou est-ce que c'est une alliance un peu difficile à mettre en place? De toute manière, c'est en tout cas une très bonne idée à développer.
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1: Bonjour et bienvenue dans ces infos durables. Aujourd'hui, on va parler des Assises nationales de la biodiversité. Elles se tiennent chaque année et voyagent un peu en France. Je crois que l'année dernière, c'était Bordeaux. Cette année, ça sera Tours et ce sera du 29 septembre au 1er octobre 2026. Donc, cet événement rassemble de nombreux acteurs engagés pour la préservation du vivant, comme des collectivités territoriales, des associations, des experts, des entreprises et des institutions publiques. Pendant 3 jours, donc, il y a des conférences, des ateliers, beaucoup d'échanges, de nombreux sujets donc sont proposés à cette occasion. Le réseau des conservatoires d'espaces naturels, donc le CEN, sera également présent sur l'événement cette année avec un stand pour valoriser ses actions et échanger avec tous les participants. Si vous habitez Tours, eh bien vous pouvez toujours aller y faire un tour parce que c'est ouvert à certains moments et il y a des conférences très intéressantes. Les Assises de la biodiversité, donc 29 septembre au 1er octobre à Tours. À bientôt pour un prochain rendez-vous.
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1: Bonjour et bienvenue dans les infos durables. Aujourd'hui, on va partir en forêt avec les petits explorateurs de la forêt. C'est une sortie qui vous est proposée par Nature en Occitanie. Elle sera animée par Michael Nicolas et Charlotte Bresson de la Pie Bavarde. Cette sortie donc aura lieu le 3 octobre et dans la nature, il s'agira de patrouiller, de gratouiller, de farfouiller et avec les enfants, on finit toujours par trouver un trésor, parfois laissé par un habitant sauvage des lieux. Il s'agira d'explorer l'environnement, la forêt et tous ses mystères à partir d'un atelier ludique pour les tout petits. Alors si vous voulez initier vos chérubins à leur environnement et à tout ce qui se passe dans une forêt qui n'est pas visible au premier coup d'œil, eh bien je vous propose cette sortie. Donc pour cela il faudra contacter Nature en Occitanie que vous retrouverez facilement sur votre moteur de recherche. À bientôt pour un prochain rendez-vous.

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La fin du monde par la science de Eugène Huszár, 1855. Chapitre 118. La civilisation court fatalement à sa perte, un bandeau sur les yeux. En effet, à quelque hauteur que puisse un jour atteindre la civilisation, l'ignorance des rapports de force sera toujours la porte d'entrée par laquelle pénétrera la fatalité. Ce sera là le défaut de la cuirasse par lequel l'humanité doit un jour recevoir sa blessure mortelle. Citons quelques exemples. L'ignorance des lois atmosphériques et de leurs rapports avec le monde organique ne nous a-t-elle pas fait déboiser les montagnes ? Et Fourier n'avait-il pas raison de prédire que le déboisement amènerait des inondations, des pluies torrentielles ? Et si vous prétendez que l'oïdium, cette maladie de la vigne, et que la maladie des pommes de terre provienne d'une trop grande humidité. Ne faut-il pas attribuer ces fléaux au déboisement, cette œuvre d'ignorance d'une civilisation savante? Quelle que soit la valeur de cette théorie sur la maladie des végétaux, il n'en est pas moins vrai qu'aujourd'hui, il faut reboiser les montagnes que l'on déboisait hier. La civilisation va donc toujours en avant, comme une corneille qui abat des noix. N'est-ce pas elle encore qui, en morcelant à l'infini la propriété, doit, selon Fourier, stériliser la terre. Mais direz-vous, nous avons appris à nos dépens que le déboisement était cause des inondations. Aussi reboisons-nous. À quelque chose, malheur est bon. Le morcellement de la propriété est-il jugé contraire à l'agriculture ? Nous rétablissons la grande propriété par les associations. Il n'en sera que cela. Notre expérience nous aura au moins servi à quelque chose. L'expérience n'est-elle pas la condition même du progrès ? Triste réponse. C'est-à-dire qu'après chaque désastre que vous aurez fait, vous espérerez toujours trouver le remède et que votre expérience vous servira plus tard. Et qui vous dit qu'un jour le désastre, la catastrophe que vous amènerez fatalement par votre orgueilleuse civilisation, ne seront pas telles qu'il ne pourra plus y avoir de remède ? Voyez cet océan immense des mers entourer notre globe, avec ses feux phosphorescents, avec ses couches huileuses et grasses, avec ses éléments si combustibles, si inflammables que les volcans s'y allument sans cesse et qu'ils ne s'éteignent faute d'aliments que quand la mer les a abandonnés. Voyez d'autre part ce produit chimique, le potassium, brûlé dans l'eau, véritable feu grégeois, qui va ouvrir la route à 100 autres découvertes plus incendiaires encore. Et comprenez enfin comment un jour ou l'autre l'incendie peut s'allumer dans le monde. Chapitre 120. Nous lisons dans Reynaud, pour perfectionner à l'égard de la pluie les conditions de notre existence, en considérant qu'il n'y a que les rayons solaires qui aient de l'influence sur ce météore, on devra sentir que les mouvements de l'atmosphère ne sont peut-être pas aussi essentiellement indépendants de notre industrie que ceux des astres. Il nous suffirait de faire jouer de quelque manière le rayonnement du noyau central de la Terre pour susciter au soleil, au moins dans notre atmosphère, une puissance capable de le troubler dans sa domination absolue et pour causer, par conséquent, une révolution dans l'ordre actuel des vents et des nuages. Mais on se convaincra aussi par ce même enchaînement que c'est à condition de pouvoir manier à son gré une arme aussi prodigieuse que la chaleur planétaire que l'homme pourra jamais espérer de se faire maître de ce domaine. Admettons tout cela avec vous, monsieur Reynaud, mais que de dangers avant d'arriver à cette conquête atmosphérique, et quel orgueil de la part de l'homme qui ose la tenter. N'est-ce pas là vouloir renouveler l'histoire de Prométhée dérobant le feu du ciel et étant foudroyé par Jupiter ? L'histoire de Zagara réduit en cendres pour avoir pénétré dans les entrailles de la terre et avoir attaqué orgueilleusement la divinité ? L'histoire d'Adam cueillant le fruit défendu et étant foudroyé sous sa conquête. Ne savons-nous pas en effet que notre planète est un globe de feu, dont la couche supérieure, superficiellement refroidie, n'est qu'une pellicule imperceptible par rapport à son diamètre de 3000 lieues ? Je vous cite cette théorie de M. Reynaud, entre mille autres que je trouve dans les auteurs socialistes, ces prophètes de l'avenir, seulement dans le but de vous faire comprendre toutes les conséquences fatales qui peuvent résulter de ces expériences en grand que l'humanité doit nécessairement

0: serment tentés, et qui, un jour ou l'autre, doivent fatalement changer la face planétaire. Que trouvez-vous là, après tout, d'impossible et de paradoxal? Ne voyons-nous pas déjà aujourd'hui l'homme détruisant les forêts, perçant les montagnes, les Alpes, rampant les isthmes et bouleversant l'économie géologique du globe, en réduisant à l'état de vapeur 550 millions de quintaux métriques de charbon de terre par an? Ceci ne doit-il pas nous donner en petit l'idée approximative de ce que son audace pourra tenter dans quelques siècles, quand la science aura mis entre les mains de l'homme les forces et les énergies de la nature? Alors comment ne pas s'écrier avec terreur « Où allons-nous » Sachez-le bien, un jour le vaisseau de la civilisation viendra se briser contre l'écueil de la fatalité, écueil si profondément caché au sein des forces de la nature que l'homme ne pourra ni le soupçonner ni l'éviter. Ce jour-là sera le dernier de notre cycle humain. De tout ce livre, que retenir? Un mot, une seule formule qui explique tout à la fois le passé, le présent et l'avenir de l'humanité, l'orgueil de la science, ce vieux péché du monde, qui a été la cause de la chute de l'homme dans le passé, sera encore cause de sa chute dans l'avenir. C'était un extrait de « La fin du monde par la science » d'Eugène Huszard. Eugène Huszard, officier de santé et avocat français, né en 1820 et mort en 1890. Ses deux ouvrages, « La fin du monde par la science », paru un mois avant l'exposition universelle de 1855, et « L'arbre de la science » 1857, constituent une critique des avancées scientifiques et techniques du XIXe siècle. Il manifeste l'intensité des débats d'alors sur les conséquences de ces progrès.
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0: Alors
1: c'est, oui, c'est bien sûr, c'est un peu plus cher, mais m'a fait la santé. Qu'est-ce que ça vaut, hein? Donc aujourd'hui, on s'est dit, est-ce qu'on doit aller vers ça ou pas? On a fait le choix, nous, de dire que nos enfants doivent être bien nourris et que c'est à cet âge-là, en plus, que ça prenne les choses. Donc, du coup, on pense qu'on fait bien, même si, c'est légèrement plus cher. Oui.

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3: L'idée de l'air, moi, me semble quand même très très important pour notre santé. Donc, je pense qu'il faut qu'on aille vers d'autres solutions. Et après, avoir aussi un regard sur le futur. Quand on parle de voltaïque, au bout de 10-15 ans, quand il faut les remplacer, on en fait quoi ? Est-ce que ça ne crée pas d'autres problèmes ?
4: C'est une problématique que vous avez eue sur la ZAC, ça ou...
3: Non, parce qu'aujourd'hui, c'est pris en charge. On essaye de le mettre sur le cahier des charges pour que ça soit pris en charge, mais j'imagine, moi, dans des bâtiments municipaux, je songe refaire ma mairie. Il y a plein de bâtiments municipaux qui pourraient avoir de l'énergie solaire. Qu'est-ce qu'on va en faire dans 10-15 ans de ces panneaux ? Est-ce qu'on ne va pas créer d'autres pollutions ? Alors, j'espère qu'on va trouver tous les moyens pour y arriver, mais c'est un vrai souci, oui.

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4: Il y a eu un constat initié par Jacques Weber, feu Jacques Weber, qui a consisté à dire, bien voilà, la biodiversité conditionne les activités économiques qui elles-mêmes influent sur la biodiversité. Et de fait, il y a eu cette prise de conscience que la biodiversité est à la fois source de profit, mais aussi donc de dépendance, les entreprises économiques étant potentiellement dépendants de la biodiversité selon leur modèle économique, mais également source de coûts, parce qu'il faut gérer les impacts sur la biodiversité. Et on le voit, par exemple, en matière de tourisme. Il y a des îles comme la Guadeloupe qui sont magnifiques en raison et grâce à sa biodiversité. Donc c'est une biodiversité qui va être source de profit, qui va créer un écotourisme. Mais à contrario, si cette biodiversité est détruite, eh bien il y aura une perte économique importante. On le voit pour la Guadeloupe, on peut le voir pour la Corse. S'il y a trop de méduses, on ne va plus aller en Corse. Donc voilà le lien, et pourtant c'est beau la Corse. Donc voilà le lien entre biodiversité et économie sur l'écotourisme. Puis plus généralement dans le secteur de l'industrie, il y a un lien évident de par les rejets que les industries peuvent générer.

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1: Bonjour et bienvenue dans les infos durables. Aujourd'hui, on va parler de développement durable et notamment de la Semaine européenne. Semaine européenne du développement durable qui se déroulera du 17 septembre au 9 octobre. Donc une plage un peu plus longue que la semaine, comme vous vous rendez compte, pour afficher de nombreux événements. C'est un moment idéal pour proposer un challenge interne ou offrir un avantage salarié et responsable. L'objectif, c'est de promouvoir les 17 objectifs de développement durable de l'agenda des Nations Unies pour les années 2030, un moment clé pour encourager des actions concrètes en entreprise. Et si vous ne savez pas comment commencer, bien, il y a 13 articles qui ont été regroupés en 13 solutions éco-responsables pour accompagner les entreprises dans la tradition. La carte cadeau éthique cadeau permet à vos collaborateurs de consommer par exemple auprès de 1000 enseignes engagées dans le zéro déchet ou dans les modes éthiques. Si vous souhaitez mettre en place une de ces actions, notamment dans les entreprises, donc vous pourrez participer au Forum mondial Convergence. C'est le rendez-vous international des acteurs du changement, que vous soyez une entreprise, une ONG ou une collectivité. Alors pour cela, eh bien, il faut vous renseigner sur la Semaine européenne du développement durable qui se tiendra à partir du 17 septembre prochain. À bientôt pour un prochain rendez-vous.
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1: Bonjour et bienvenue dans les infos durables. Aujourd'hui, on va parler d'un colloque aménagement et biodiversité des continuums fluviaux et littoraux. Ça se passera le 30 septembre, du 30 septembre au 2 octobre exactement, à Mont-Saint-Aignan, en Seine-Maritime. C'est un rendez-vous scientifique qui fait le point sur les impacts des aménagements hydrauliques et industriels, notamment sur la biodiversité des milieux aquatiques, sur les cours d'eau, estuaires et zones humides des littoraux. Le colloque aménagement et biodiversité des continuums fluviaux se tiendra donc cette année comme une deuxième conférence organisée par la Société Hydrotechnique de France sur les aménagements et la biodiversité. Il s'intéresse aussi à l'ensemble des continuums terre-mer, des milieux naturels aquatiques, depuis la source des cours d'eau jusqu'aux milieux littoraux et leur interface que constituent les estuaires et les deltas. Beaucoup de choses seront en débat donc ce jour-là. Je vous rappelle la date, les trois dates, c'est du 30 septembre au 2 octobre 2026 et ça se passe au CURIB, l'université de Rouen, donc à Mont-Saint-Aignan dans le 76. À bientôt pour un prochain rendez-vous sur l'antenne.

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1: Ils sont salariés d'une entreprise ou agents dans la fonction publique. Ils sont indépendants, retraités ou sans emploi, élus ou simples citoyens. Tous ont en commun la volonté de dénoncer des

0: rapide du ministère de l'Agriculture. 10 ans plus tard, ce label, conçu pour garantir, je cite, que les pratiques agricoles utilisées sur l'ensemble d'une exploitation préservent l'écosystème naturel et réduisent au maximum la pression sur l'environnement, serait aujourd'hui revendiqué par près de 5% des 389 000 exploitations agricoles françaises. Cette mention HVE, pour aussi vertueuse qu'elle puisse paraître, n'en est pas moins exempte de critiques, dont celle de l'UFC, Que Choisir, mais aussi de France Nature Environnement, des Amis de la Terre, de WWF, de Greenpeace, de la Fédération Nationale d'Agriculture Biologique des Régions de France, ou encore de l'Office français de la biodiversité qui, dans une note publiée fin 2020, établissait que ce label ne présente dans la grande majorité des cas aucun bénéfice environnemental. Un peu plus tôt, au cours de cette même année 2020, c'est la Cour des comptes qui avait rendu public un référé envoyé au ministère de l'Intérieur et qui déplorait que les plans consécutifs au Grenelle de l'environnement demeurent pour l'instant très en deçà des objectifs fixés alors, notamment celui de réduire de moitié l'usage des pesticides à l'horizon 2018. Alors non seulement cet objectif n'a pas été tenu, mais l'utilisation de pesticides en France aurait même, selon la Cour des comptes, augmenté de 12% entre 2009 et 2018. 2018, c'est justement l'année où Valérie Murat et son association Alerte aux Toxiques, basée à Bordeaux, ont décidé d'envoyer 22 bouteilles de vin certifié HVE au révélateur des analyses d'un laboratoire, en l'occurrence les laboratoires du Bernay. La publication des résultats de ces analyses a valu à Valérie Murat et à son association une condamnation à 125 000 euros de dommages et intérêts pour dénigrement collectif suite à une action en justice portée notamment par le Comité interprofessionnel des vins de Bordeaux et près d'une vingtaine d'autres plaignants. Valérie Murat ou quand la dénonciation des pesticides ulcère le vignoble bordelais, c'est le titre de ce nouveau numéro d'Interférence dont le premier épisode commence tout de suite.
1: Je suis la fille d'un vigneron qui est décédé en 2012 d'un cancer bronchopulmonaire et qui a été reconnu en lien avec une exposition à l'arsenic du sodium de 1958 à 2000. J'ai engagé pour mon père, qui n'en a pas eu le temps, deux procédures judiciaires pour qu'il soit reconnu victime de l'industrie chimique et la première plainte au pénal en France pour homicide involontaire d'un vigneron qui tentait de mettre en lumière les responsabilités pénales de la firme Bayer et des services de l'État qui ont homologué pendant plus de 40 ans des produits à base d'arsenic du sodium qu'a utilisé mon père sans jamais être informé des dangers pour sa santé. Toute ma militance en fait vient de là, de ce qui lui est arrivé et de ce qui a détruit notre famille. Et quand mon père est décédé, je lui ai promis d'engager des procédures pour lui qu'il n'a pas eu le temps d'engager, parce qu'il tenait à alerter ses confrères, ses consoeurs, ses voisins, ses amis sur la dangerosité de ces produits dont on ne parlait pas. Il y a 10 ans, on n'en parlait pas comme aujourd'hui. Et j'ai engagé donc ces deux procédures. Et puis, dans les recherches que j'ai commencé à faire en 2013, j'ai commencé à rencontrer des chercheurs, à m'intéresser à certains travaux. Et j'ai très rapidement fait la connaissance de Maryse Bimeran, qui est devenue ma camarade de lutte et qui, elle, avait entamé des procédures judiciaires pour son frère. Nous avions le même avocat, maître François Laforgue, à Paris. Et Marie-Lise et moi, nous avons commencé à mener des actions ensemble, ici, très spontanément, très naturellement, ça s'est fait. Et on a commencé à faire ce que nous appelons des actions coup de poing. Parce qu'ici, nous sommes au royaume de l'Omerta. Le Bordelais, c'est une région dans laquelle on ne peut pas parler librement des pratiques de la bourgeoisie viticole. Elle n'y tient pas et elle fait tout pour que, au contraire, ce soit tu et que l'on ne sache pas ce qu'il y a dans une bouteille de vin et comment le vin est fabriqué et toutes les conséquences que cela comporte à la fois pour les professionnels et pour les riverains. Donc on a commencé à faire des soirées d'information, on a commencé à, par exemple, on a fait une marche blanche en 2016, qui est un acte quand même très très fondateur de la mobilisation que nous avons réussi à mettre en place ici, avec d'autres collectifs, ONG, syndicats, et aussi nous avions par exemple recouvert

0: point en allant vers le nord du Médoc, où nous avions installé 70 croix blanches symbolisant les victimes des pesticides dans les ouvriers et les ouvrières agricoles, pour tracter aussi. Donc toujours des choses très très visibles, parce que ici, les institutions de la viticulture font tout pour que dès que quelque chose émerge, ce soit tu, on remette le couvercle de l'omerta sur la marmite qui est déjà en train de bouillir depuis longtemps. Alors c'est vrai qu'ici, depuis 10 ans avec Marie-Lise, on peut se vanter toutes les deux d'avoir mobilisé du monde. Ça, on ne peut pas nous l'enlever. Et on a vraiment fait émerger cette question des pesticides. Aussi, beaucoup grâce aux médias. Parce qu'il fallait aussi que cette question elle puisse dépasser les frontières du département et dépasser les frontières du pays. On n'est pas le seul pays en Europe ou dans le monde à utiliser des pesticides de synthèse en agriculture. Et on peut vraiment aujourd'hui, on en parlait encore avec Marie-Lise il n'y a pas longtemps, se vanter d'avoir vraiment mobilisé et fait émerger cette question. Et en 2018, nous avons pris la décision de nous mettre à faire des analyses en résidus de pesticides dans les vins. Pourquoi ? Parce que, à force d'action coup de poing, les institutions de la viticulture à ce moment-là, voyant que nous avions vraiment mobilisé du monde derrière nous, société civile, ONG, collectifs, syndicats, presse, quelques politiques locaux aussi se disaient comment faire pour calmer le jeu. Et donc il y a eu en 2016 une grande année où il y avait beaucoup beaucoup d'annonces et les institutions laissaient croire à la société civile qu'on travaillait main dans la main. Et ça nous énervait bien entendu beaucoup. Donc on a pris la décision pour créer un levier de force en plus, supplémentaire et nouveau, de faire des analyses. Donc en 2018, on décide de faire analyser, bien sûr on ne choisit pas les bouteilles au hasard, de faire analyser le vin de M. Farge, qui est le président du CIVB, le comité interprofessionnel des vins de Bordeaux. Et là, première bouteille, rien d'étonnant, on retrouve 16 résidus différents de pesticides de synthèse, dont 4 CMR. Et c'était ce monsieur qui, en 2016, avait dit, à grand renfort de conférences de presse, main dans la main avec la préfecture, lors d'une grande conférence qui durait 3 jours, le Bordelais sortira des pesticides. Et on s'est rendu compte avec cette analyse que ce monsieur qui faisait cette promesse, lui-même, n'était pas du tout au clair avec ça. On a ensuite fait analyser plusieurs vins du Médoc, mais chaque fois qu'on faisait les analyses, parce que ça coûte très cher, on ne dépassait pas en général 7-8 bouteilles. Parce qu'il fallait trouver au moins 250 euros par bouteille pour payer le laboratoire agréé qui les faisait. Puis les bouteilles en elles-mêmes, quand c'est des crus classés, il faut rajouter des dizaines et des centaines d'euros de plus. Et puis les expéditions aussi, parce que le laboratoire n'est pas sur Bordeaux, il est dans le département 11. À chaque fois, on en avait vraiment pour notre argent, parce qu'il n'y a pas eu une seule fois où le laboratoire n'a détecté aucun résidu de pesticide.
1: Rendez-vous demain pour le deuxième épisode de cette série, et d'ici là, restez à l'écoute et en alerte.
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1: Quoi qu'il advienne, une COP, ça produit quelque chose. Reste à savoir quoi.
2: Quoi qu'il advienne, ça produit quelque chose. Et comme je le disais tout à l'heure, comme on est à l'ère de l'exponentiel, le sujet, c'est que si ça produit quelque chose de bien, ça peut aller dans l'exponentiel et la transition peut accélérer très fortement. Mais si ça produire rien, il peut y avoir un effet au contraire extrêmement dépressif et on peut entrer dans des scénarios extrêmement noirs. Vous savez qu'aujourd'hui, les contributions nationales qui ont été remises nous mettent sur des scénarios à 3 degrés, c'est beaucoup trop. Ce qui est intéressant, c'est si on sort avec un accord universel et avec une espèce de société internationale confiante en elle-même et sa capacité à agir, qu'on puisse revoir ses contributions d'une manière extrêmement forte. Et donc, ce que dit cette note, c'est qu'au fond, il faut se projeter dans le long terme et en même temps, savoir gérer le présent. Excusez-moi de dire des choses un peu banales, mais aujourd'hui, le sujet, c'est l'abstraction souvent sur le climat. Quand on parle de 2050, alors que déjà notre quotidien est difficile, on a du mal à imaginer que ce soit très concret. Et au fond, ce qu'on essaye de dire, c'est que factuellement, les gestes sont à poser tous les jours. Ils ont été posés depuis Copenhague. La note invite à revisiter l'échec de Copenhague en montrant qu'à Copenhague, il y a un certain nombre d'instruments qui ont été mis en place, qui étaient très structurants pour le débat, notamment sur l'économie décarbonée, mais aussi sur le fait qu'il fallait inclure davantage de monde et viser un accord universel. Quelque part, ça a réintégré les États-Unis dans le jeu à terme parce que le fait d'avoir été aussi peu actif leur a été reproché. C'est aussi ce qu'on dit sur « name and shame ». Et on dit aussi qu'il faut utiliser l'opinion publique, les collectivités locales et au fond, ne pas voir la COP comme un exercice en huis clos.

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1: Donc pour commencer cet atelier, donc comme je vous le disais, un rapide rappel du contexte en fait sur la dynamique qui a été engagée en Île-de-France sur cette thématique qui est le réemploi et la réutilisation au sens large. Donc la région Île-de-France, elle a une compétence en matière de planification des déchets ménagers et assimilés. Donc le PREDMA, donc, qui est le plan régional d'élimination des déchets ménagers et assimilés, a été voté en novembre 2009. Donc dans le cadre du PREDMA, il y a un certain nombre d'objectifs qui ont été fixés, notamment un objectif qui est de créer 30 ressourceries recycleries à l'horizon 2019 sur le territoire francilien et de développer des pratiques de réemploi et de réutilisation. Donc il faut savoir qu'au moment de l'approbation du PREDMA en 2009, il y avait seulement 3 ressourceries en Île-de-France. Donc voilà, il y avait quand même une marge de progrès assez importante. Donc multiplié par 10 le nombre de ressourceries sur l'Île-de-France en un espace de 10 ans. Donc tout de suite après l'approbation du PREDMA, en fait, donc plusieurs démarches ont été engagées. Notamment, la première démarche a été la mise en place d'une dynamique régionale sur les ressourceries, donc une convention de partenariat entre la région Île-de-France, le réseau des ressourceries et l'ADEME. Donc cette dynamique régionale permettait un appui aux ressourceries existantes. Bon, à l'époque, il y en avait 3, donc voilà, ça restait jouable. Et surtout, un appui aux porteurs de projets avec des formations, créer une ressourcerie de 2 jours qui ont été dispensées à peu près à une quinzaine de porteurs de projets, également des visites porteurs de projets sur les ressourceries existantes. Donc ce qui nous a fait passer d'un nombre de 3 ressourceries en 2009 à 11 ressourceries adhérentes donc en janvier 2012.

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1: La lutte contre les changements climatiques est un objectif central du développement durable et l'Union européenne poursuit et va intensifier ses efforts de réduction d'émissions avec l'implication de tous les secteurs, évidemment de façon collective mais différenciée. Malgré les efforts accomplis par l'agriculture pour réduire ses émissions, mais face à l'échelle du problème du changement climatique, l'urgence, l'agriculture doit poursuivre sa contribution à l'atténuation du changement climatique et atteindre les objectifs fixés au niveau international, européen et national. L'enjeu est de taille puisque, donc, en même temps, elle va affronter des impacts, des altérations climatiques, que le secteur, finalement, c'est un secteur de production qui doit rester économiquement et socialement viable, avec un potentiel de production important pour répondre à une demande alimentaire en croissance. Et donc, l'enjeu majeur pour les années à venir, c'est de trouver vraiment des instruments de politique publique qui puissent inciter, qui puissent mobiliser ces potentiels, ces gisements d'atténuation qui existent. On a eu la preuve, mais qui existent au niveau européen. La réforme de la PAC pour 2020, c'est vraiment un changement de cap, si je peux me permettre le jumeau en anglais. C'est vraiment un point d'inflexion dans l'histoire de la politique agricole commune. La PAC 2020 donc l'objectif de garantir la protection de l'environnement agricole, rural, du climat, et met en place une série de mesures pour y parvenir, mais c'est une politique qui a aussi des limites techniques, même économiques et surtout politiques.

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1: Bonjour et bienvenue dans les infos durables de Radio Terre. Du 1er septembre au 4 octobre se déroule la fête des hérissons. Ces petites bêtes qu'on voit parfois près des maisons ou sur les routes, malheureusement souvent écrasées, eh bien ont une fête et c'est un moment pour mieux découvrir leur environnement, pour mieux découvrir leur rôle aussi dans la biodiversité de la nature. Des ateliers, des sorties nature et des interventions en classe auront lieu à cette occasion. De nombreuses animations seront retrouvables un petit peu partout en France. Bah, si vous voulez vous faire pote avec les hérissons, c'est la bonne occasion, donc du 1er septembre au 4 octobre, tout un tas de semaines de sensibilisation. Vous pouvez retrouver ça dans certains magasins d'ailleurs qui ont accepté de participer à cette opération, comme Jardiland, Delbar ou Gamme Vert, et les jardineries du terroir. Et chacun vous accueillera donc avec une sensibilisation aux hérissons que l'on salue bien. A bientôt pour un prochain rendez-vous sur l'antenne de Radio Terre.
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1: Bonjour et bienvenue dans les infos durables. Bien, aujourd'hui, on va parler de l'Office français de la biodiversité qui vous propose avec le Life Artisan, en partenariat avec le Programme national de recherche Solubiode, un parcours, les milieux agricoles de demain. Donc, il s'agira d'un parcours qui permet de découvrir les façons de s'adapter avec la nature. C'est dédié aux solutions fondées sur la nature, justement, pour l'adaptation des territoires et pratiques agricoles face aux risques liés au changement climatique. Alors, ça se passe de juin à octobre. Ce sont des webinaires donc qui s'adressent à tous, enfin plus particulièrement dans la cible, à savoir agriculteurs, collectivités, organisations non gouvernementales, professionnels de la biodiversité. Vous pourrez découvrir le rôle et les co-bénéfices des solutions fondées sur la nature pendant ces 7 webinaires. Donc, si vous voulez en savoir plus, ça se passe, je vous le rappelle, jusqu'en 31 octobre prochain. Eh bien, vous contactez l'Office français de la biodiversité qui vous donnera tous les détails pour vous brancher sur ces conférences numériques. À bientôt pour un prochain rendez-vous sur l'antenne de Radio Terre.
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Maurice de Triboulet, écologue et naturaliste français, professeur à l'université de Neuchâtel, né en 1852 et mort en 1929. Extrait de Les animaux disparus depuis l'apparition de l'homme, 1886.

Il arrive ainsi à substituer de plus en plus son intervention à celle des conditions naturelles. Il modifie la répartition géographique des êtres vivants et change dans certaines limites les caractères de leur mode de vivre. De grands changements se sont déjà produits sous son influence, et chaque jour, il s'en accomplit de plus considérables. De nouvelles espèces disparaissent devant la civilisation, tandis que d'autres, multipliées par ses soins, sont aujourd'hui répandues sur un grand nombre de points du globe où elles manquaient autrefois. Les hommes, en se multipliant, changèrent l'état du pays. Ils pourchassèrent les animaux, et quelques-unes des espèces les plus remarquables pouvant être facilement atteintes disparurent bientôt. L'aveugle cupidité et l'amour de la destruction ont causé la perte d'animaux capables de fournir de précieuses ressources. Une troisième espèce de bovidé, le bison d'Amérique, parcourait autrefois en immenses troupeaux toute l'étendue des États-Unis jusqu'aux montagnes rocheuses. Aujourd'hui, il est refoulé d'année en année plus au loin, et son aire de dispersion devient plus limitée. Les chasses, on peut bien dire les tueries insensées faites par les Indiens et par les colons, ont fini par le reléguer dans les prairies au-delà du Mississippi et l'ont forcé à se réfugier soit dans les steppes de l'Ouest, soit vers le Nord. Cette espèce est donc menacée du même sort que son congénère d'Europe, et on peut facilement prévoir le temps où elle sera exterminée, car si les flèches indiennes ne parvenaient point auparavant à diminuer leur immense troupeau, ils ne sont maintenant pas assez féconds pour réparer les vides que leur fait éprouver la balle des chasseurs modernes. La destruction poursuivie d'une manière insensée n'a pas atteint seulement les mammifères terrestres. Elle a été portée avec une égale fureur sur les espèces marines. Les grands animaux de la mer étaient précédemment la source d'une industrie active, d'un commerce considérable. L'égoïsme, l'amour du lucre qui font oublier l'avenir pour le moment présent, ont en partie tari la source. Au commencement de notre siècle, vivait encore dans la mer glaciale un oiseau fort remarquable, habile à nager, incapable de voler, qui a complètement disparu de nos jours, et cela par le simple fait qu'on lui a fait une chasse trop acharnée. Le grand pingouin fournissait, en effet, autrefois, une bonne partie de l'alimentation des peuples du Nord. On agissait sans aucun égard ni ménagement. Là où tant de monde trouve des provisions, l'idée d'économie ne vient à l'esprit de personne, car ce qu'on laisse aujourd'hui sera pris demain par un autre. Il est pénible et même révoltant de penser qu'une espèce a été détruite par l'avidité et la voracité de l'homme. Aujourd'hui, c'est à peine si on peut se procurer sa dépouille au poids de l'or. Il est facile de voir que lorsque la lutte s'est terminée par l'extinction d'une espèce ou par un appauvrissement considérable du nombre de ses représentants, l'homme, qui dans tous les temps et dans tous les pays s'est toujours signalé par sa rage de destruction, y a généralement joué le rôle principal, celui de vainqueur. Nous ne ferons d'exception que pour les grands mammifères de la période quaternaire, contemporains de notre race, comme le mammouth, le rhinocéros, l'ours des cavernes, dont la disparition doit être surtout attribuée à des causes physiques. Ce sont d'ailleurs les animaux les plus grands qui, dans cette guerre exterminatrice, succombent les premiers. On peut même dire que tous les animaux de grande taille, à l'exception de ceux qui ont acheté leur existence par la servitude, sont fatalement condamnés à périr par la main de l'homme, car le profit que nous pouvons espérer tirer d'eux est proportionné à leur dimension, aussi bien que le danger dans lequel ils peuvent nous mettre. Depuis les premières époques géologiques, la diminution progressive de leur nombre est devenue d'autant plus rapide qu'ils doivent désormais compter l'homme parmi les nombreux compétiteurs qui leur disputent la surface de la Terre. Aussi, l'âge actuel peut-il être considéré comme appelé à devenir le témoin de l'achèvement de leur ruine. La destruction des grands animaux accomplie par l'homme dans l'espace de quelques siècles fait, en effet, présager un immense appauvrissement de la nature dans un avenir plus ou moins lointain.

L'extinction d'une foule d'espèces s'est déjà opérée avec une rapidité désespérante. Chose étrange, partout où pénètre la civilisation, la dévastation commence et s'achève plus ou moins vite.

Donc la VAP, elle va s'attarder sur ce qui caractérise l'architecture, les couvertures, la façon de traiter les percements et les menuiseries, et de bien s'attarder sur la question de la peau, les enduits des façades maçonnées, parce que précisément par rapport à ces caractéristiques énergétiques, la peau des bâtiments, elle joue un grand rôle dans leur passivité, on va dire, hein, dans leur capacité à être des bâtiments qui savent résister au chaud d'un côté ou au froid de l'autre. Donc la VAP, elle tient aussi compte du développement durable, hein, le patrimoine restant fondamental. Donc il y a une approche qui a été envisagé dans le cadre de cette étude, simplement par rapport aux questions des grands équipements liés à la production des énergies. Donc, c'était nécessaire de parler de la place de grands équipements comme aurait pu être une éolienne dans ce paysage-là, ne serait-ce que pour dire que la confrontation entre les échelles est guère envisageable si on parle de valeur patrimoniale dans une confrontation directe, et puis reparler de la qualité du bâti ancien au regard justement de ses caractères passifs, de la façon dont l'équilibre par rapport à l'eau qui est présente en permanence dans les bâtis anciens a une valeur en termes des économies d'énergie. Voilà. Donc ces choses-là, elles ont toutes été envisagées, regardées à travers la VAP, et elles permettent aussi de faire bouger un peu les idées préconçues sur la qualité environnementale de ce bâti hérité.

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L'Allemagne était à 4-5% de renouvelables il y a une petite dizaine d'années. Elle est aujourd'hui à 20%. Elle sera à 30% en 2020 et elle voudrait être à 40% en 2030. Un pays comme l'Autriche aujourd'hui est un pays qui est presque à 50% d'énergie renouvelable dans son bouquet énergétique. Ce qui veut dire que quand on nous dit ici hors nucléaire, pas de salut, l'éolien et le solaire, ce sera toujours que cacahuètes. Et par voie de conséquence, n'imaginez pas, mesdames et messieurs, un seul instant que vous puissiez vous passer du nucléaire, ce n'est pas vrai. Qu'on ne puisse pas s'en passer maintenant, c'est vrai. Qu'on ne puisse pas s'en passer après, ça ne l'est pas. Donc, ça, c'est un premier point, c'est le problème industriel. Deuxième point, c'est le coût. Certes, le grand argument du nucléaire, c'est de dire aujourd'hui, le nucléaire, c'est pas cher. C'est pas cher parce que, effectivement, nos centrales sont amorties, première observation, et deuxième observation, le prix du nucléaire n'intègre pas tous ses coûts. Sauf que nous entrons aujourd'hui dans un système dit de grand carénage, mais je pense que M. Méchet en parlera plus longuement que moi, c'est-à-dire de prolongation sur 60 ans de la durée de vie de nos centrales nucléaires, avec des investissements considérables, EDF dit 50 milliards, l'ASN dit que c'est probablement très optimiste et que ce sera plus, mais en tout cas c'est beaucoup d'argent. C'est beaucoup d'argent et beaucoup d'argent qui est absolument indispensable parce que les investissements n'ont pas été faits chez nous depuis 20 ans. Et j'en viens au dernier point, et j'en aurai fini, qui me préoccupe beaucoup, et je dirais que c'est pour moi une préoccupation un peu nouvelle. J'ai été ministre de l'Environnement, j'ai eu à gérer, à co-gérer la sûreté nucléaire. Je n'ai pas été inquiète quand j'étais ministre de l'Environnement parce que j'avais vraiment, je dirais, une grande confiance dans la manière dont les questions de sécurité étaient traitées chez nous.

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Alors, dans le domaine législatif, on ne rigole pas. Mieux encadrer, loi visant à mieux encadrer l'utilisation des produits phytosanitaires sur le territoire national. On aurait pu lui trouver un autre nom plus poétique, mais pour le moment, la poésie n'est pas encore véritablement entrée dans les textes législatifs, mais je ne désespère pas. En tout cas, alors, c'est la loi dite zéro phyto, et aussi la loi Labbé, et c'est terrible que d'avoir son nom définitivement associé aux pesticides au niveau de la loi. Mais il y a une autre lecture, c'est mon nom est définitivement associé pour certains autres à la santé des abeilles et des pollinisateurs et à l'ensemble de la biodiversité. Je préfère cette version-là.

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1: Bonjour et bienvenue pour les infos durables. Aujourd'hui, on va se rendre du côté de Pinsaguel. Ça se trouve au sud de Toulouse. Et si vous habitez ce petit village ou si vous n'êtes pas très loin, et si vous avez envie de vous impliquer ou donner de votre temps, on vous propose tout simplement de participer à des actions sur des sorties nature et notamment sur une sortie qui s'appelle Chuchotement d'automne, les oiseaux de la plaine toulousaine. Ce sera l'occasion d'échanger en toute convivialité, de découvrir ces actions de nature et de trouver une manière de vous engager. Que vous soyez curieux, futur bénévole ou déjà engagé, vous êtes les bienvenus lors de cette sortie, mais aussi pour participer aux activités de cette association en tant que bénévole. Ça se passera en ce qui concerne la sortie donc le mercredi 23 septembre et un peu plus tard le jeudi 19 novembre. Autre sortie donc le dimanche 27 septembre à 8h30, les oiseaux se font plus rares et plus discrets en automne, mais ils sont bien présents. Vous pourrez peut-être les reconnaître et voir comment ils séjournent dans les contrées en basse saison, notamment découvrir le faucon crécel et bien d'autres. Si vous êtes amoureux d'ornithologie, et bien si vous êtes bénévole, n'hésitez pas à participer à ces sorties. Dimanche 27 septembre, je vous rappelle aussi le contact aussi bien pour Pinsaguel que pour cette sortie. C'est Nature en Occitanie sur Internet. À bientôt pour un prochain rendez-vous.
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1: Bonjour et bienvenue pour les infos durables. Aujourd'hui, on va partir du côté de la Provence et de la région PACA. Vous savez que vous pouvez aussi entendre Radio Terre à Nice, donc en DAB+. Et là, il s'agit d'une visite de la fête de la nature au muséum. Donc, c'est à Marseille pour cette information. Donc, du 19 mai au 27 septembre, vous pourrez, en allant au muséum, voir une exposition photographique. Il y aura aussi des sorties nature, découvrir Flore des Calanques, des soirées de restitution City Nature Challenge et puis une fresque de la biodiversité. On se posera la question de savoir si la nature à Marseille est plus riche que celle de Paris ou de Los Angeles. Depuis 2024, ERX Marseille Université et la ville de Marseille participent à cette aventure de City Nature Challenge. Ce défi international permet à chacun de découvrir et de contribuer à la connaissance de l'incroyable richesse naturelle de son territoire communal. En tout cas, si vous êtes intéressé par l'exposition photographique qui, je vous le rappelle, se tiendra jusqu'au 27 septembre, et bien contactez le musée d'histoire naturelle de Marseille. L'adresse, donc c'est Palais Longchamp à Marseille. Et si vous voulez un numéro de téléphone, c'est le 04 91 14 59 50. À bientôt pour un prochain rendez-vous sur Radio Terre.

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1: Besançon 2022, des 12e assises de la biodiversité.
2: On parle de protection des abeilles.
3: Donc, je m'appelle Christian Lubat, je suis président et cofondateur de Big Ward.
2: Alors, Big Ward, c'est gardien des abeilles en anglais, c'est ça ?
3: C'est ça. Le principe, c'est ça, c'est de fournir des outils pour permettre finalement d'avoir un environnement qui soit plus favorable aux pollinisateurs.
2: D'accord, donc quels sont ces outils par exemple ?
3: Alors en fait, nous on travaille dans la tech, donc en fait c'est des capteurs à la base, donc on va équiper sur des ruches pour pouvoir mesurer en continu, en automatique, l'activité et la santé des abeilles.
2: Donc concrètement, c'est-à-dire que dans une ruche, vous mettez des capteurs, ça se passe comment ? C'est des pastilles qui...
3: En fait, il y a plusieurs types de capteurs, parce que c'est une analyse du vivant. Donc déjà, il y a le choix, en fait. Pourquoi les abeilles ? Pourquoi des ruches ? La première des choses, c'est que l'abeille est un bio-indicateur naturel en fait, de notre qualité environnementale. C'est aussi un acteur très important de la pollinisation. 75% des fruits, légumes, graines que l'on consomme ont besoin d'un acte de pollinisation. Donc ça, c'est le pourquoi, choisir l'abeille. Alors le comment maintenant, c'est effectivement, il faut analyser ce vivant. Qu'est-ce que finalement est le quotidien d'une abeille ? On ne peut pas le faire avec un capteur miracle. Donc en fait, on a développé plusieurs types de capteurs. Donc certains qui sont à l'intérieur de la ruche permettent de mesurer l'élevage finalement, donc le fait que la reine pond et que des nouvelles abeilles vont naître. On va mesurer également la variation de poids qui va donner le rendement de butinage, l'état des stocks de la ruche. On va mesurer le contexte météo. On va, et avec notre dernière innovation, filmer en fait la planche d'envol et en continu et détecter les entrées et sorties, donc les allées et venues.

0: À la fois un indice de capacité de butinage, parce que s'il fait froid, s'il y a du vent, s'il pleut, ben les abeilles ne sortent pas de la ruche. Donc on ne peut pas conclure qu'il y a un problème environnemental. Donc ça, c'est le premier niveau pour rendre robustes les données. Deuxième niveau, c'est vraiment du traitement de données qui va nous permettre de créer deux indicateurs. Le premier, c'est la disponibilité des ressources alimentaires tout au long de l'année, évidemment sauf les mois d'hiver. On va avoir les excédents, l'équilibre et le déficit des ressources, de la disponibilité des ressources alimentaires pour ces ruches témoins. Donc ça veut dire qu'on va pouvoir flécher les moments où on va avoir le plus d'impact si on met en place des actions avec notamment l'introduction de flore qui va permettre de nourrir tout simplement les pollinisateurs, plus que cette ruche témoin, c'est l'ensemble des pollinisateurs. Le deuxième indicateur, c'est donc la mortalité journalière de la colonie. Là, le but, c'est enfin de rendre visible l'invisible, c'est-à-dire de détecter au plus tôt une collision entre la fragilité de cette abeille dans cet environnement, ces 3 km de butinage, lorsqu'elle va chercher de l'eau, du nectar, du pollen, eh bien, elle risque de rencontrer de la pollution, qu'elle soit urbaine, industrielle, ou que ce soit des produits de protection des cultures dans le monde agricole. Et dans cette collision, elle risque de tout simplement de perdre la vie et d'avoir une augmentation de la mortalité sur la colonie, voire jusqu'à la disparition de la colonie. Aujourd'hui, c'est 35% de mortalité sur les colonies d'abeilles par an en France. C'est la même chose au niveau européen, c'est 50% aux États-Unis. Il y a un lien quand même direct avec effectivement nos pratiques. Et donc l'interrogation, se dire, en fait, est-ce qu'on n'est pas en train de se tirer une balle dans le pied? Un insecte qui nous nourrit, finalement, on le tue. C'est pas possible, en fait. Donc les gens, on comprend bien que évidemment, personne n'est volontaire pour aller tuer les abeilles. C'est juste que c'est invisible, on s'en rend pas compte. Et donc, grâce à cet indicateur, le but, c'est de détecter au plus près les causes, de remettre de l'amélioration continue là-dessus, d'utiliser de nouvelles pratiques et de continuer à mesurer pour savoir à quel moment, finalement, on sera devenu résilient dans notre approche et qu'on aura plus d'impact ou moins d'impact sur les pollinisateurs. À ce moment-là, effectivement, on aura finalement recréé un environnement favorable aux pollinisateurs.
1: Donc tout ça, c'est, je dirais, en partie peut-être expérimental. En tout cas, ça donne des données pour analyser le rapport de l'abeille à l'environnement. Est-ce que c'est utile, par exemple, aux apiculteurs? Est-ce qu'ils peuvent utiliser ça?
0: Oui, alors il y a deux aspects. En fait, quand on a créé la société en 2016, notre première idée, c'était de proposer un outil d'aide à la décision pour les apiculteurs qui rencontraient déjà pas mal de difficultés, les aider tout simplement à vivre de leur métier, les aider à récolter mieux, en étant tout simplement synchronisés avec la vie des abeilles, les aider à maintenir en vie leur colonie, puisque les fameux 35% de mortalité sont quand même une grosse difficulté lorsqu'on est éleveur, puisque les apiculteurs sont des éleveurs. Et lorsqu'on a analysé les données, on a vu se construire en fait ces indicateurs qui sont plus qu'une aide à la décision pour un éleveur, mais qui sont la signature en fait d'une qualité environnementale. Et là, ça dépasse largement l'apiculture, en fait, parce que tous les acteurs qui vont être engagés dans une transition écologique, c'est-à-dire tous les acteurs qui gèrent du foncier, à commencer donc par les agriculteurs, les entreprises et les pouvoirs publics, avec les différentes couches institutionnelles, tous ces acteurs-là ont besoin, en fait, de métriques pour arriver, effectivement, à réussir cette transition. On parle de transition écologique. Ça veut dire qu'on va d'un point A à un point B. Sauf que si on ne mesure pas entre-temps, on ne peut pas savoir si on prend le bon chemin. Donc l'idée de notre outil, de nos solutions, c'est de fournir du métrique en continu et qui va permettre d'objectiver finalement si les actions ont été efficaces suffisamment et est-ce qu'on les fait tout simplement au bon moment. Commencer par là. Voilà. D'un outil pour les apiculteurs, on continue à faire ça, bien sûr, il y a un intérêt pour les apiculteurs, mais on veut proposer cette fourniture de données également aux agriculteurs qui sont engagés dans cette transition pour les aider, aux entreprises qui ont besoin de gérer du foncier de façon équilibrée par rapport à la biodiversité, et bien sûr aux pouvoirs publics qui mettent en place des plans pollinisateurs, notamment sur les territoires qu'ils gèrent.
1: Est-ce que c'est, ça vous est arrivé? Est-ce que c'est utile, par exemple, de faire des mesures dans des milieux où l'abeille ne rencontre quasiment pas de pesticides, je ne sais pas, en montagne ou ailleurs, et puis dans des milieux où c'est le cas, est-ce que vous arrivez à mettre en cours

0: veux dire les endroits où justement ces pesticides existent.
1: Oui, alors effectivement, il y a des choses. Alors on est au début de l'aventure, hein, c'est évident. Maintenant, en fait, on s'aperçoit que certes, il y a des milieux qui sont plus équilibrés. On peut difficilement parler aujourd'hui de milieu idéal. C'est-à-dire que la diffusion de toute notre activité humaine est telle que on peut avoir des problématiques de surmortalité en montagne. On peut avoir des cas, je dirais, d'une vie plus sereine en périurbain parfois. Et donc en fait, c'est ce qui se passe aujourd'hui, c'est qu'il n'y a plus de règles en fait. Ou plus exactement, on ne connaît pas la règle. Voilà. Donc c'est aussi le but de nos outils, c'est régénérer de la connaissance pour effectivement placer des références et pouvoir ensuite se comparer aussi à ces références et ainsi progresser. Voilà, tout simplement. Donc c'est vrai que il est évident qu'on va avoir moins de problématiques à proximité ou dans un territoire protégé, comme des parcs nationaux ou des réserves. Pour autant, il faut travailler sur tout le territoire. Voilà, il faut travailler sur tout le territoire. Et encore une fois, qu'on soit non pas sur de la production d'un indicateur pour montrer du doigt des territoires qui seraient moins ou qui sont moins intéressants que d'autres, c'est plutôt pour montrer du doigt la direction qu'il faut prendre pour tout simplement arriver à un rééquilibrage de ce que l'activité humaine a cassé en fait, hein. Voilà, parce que les abeilles vivent depuis sur Terre depuis 80 millions d'années et elles sont en déclin depuis une dizaine d'années. Voilà.
0: Et ça, à partir des données que vous avez, vous parliez depuis 2016, vous êtes capable de le dire aujourd'hui, en gros, les directions qu'il faut prendre les...
1: Oui, on est capable de donner, effectivement, lorsqu'on est installé. Alors, ce qui est très intéressant avec l'abeille, c'est que c'est un super drone, en fait, naturel, mais c'est un super drone qui a un rayon d'action de 3 km. Sur ce rayon d'action de 3 km, chercher de l'eau, du nectar, du pollen. Et en fait, on va pouvoir caractériser avec notre outil finalement ce qui se passe sur ces 3 km. Alors ça va dépasser effectivement nos cadastres, nos grillages, nos propriétés, mais en fait, c'est pas le sujet, puisqu'en fait, c'est bien, toutes nos actions sont bien liées à un environnement qui nous est commun avec nous, nos voisins, même si on n'a pas les mêmes pratiques, etc. Donc oui, aujourd'hui, on est capable, pas de la totalité de la biodiversité, on a encore beaucoup de choses à faire. Nous, on travaille qu'avec des pollinisateurs, donc c'est qu'une partie de la biodiversité, mais c'est déjà un maillon très important. Et après, il y a d'autres maillons sur lesquels on peut raccorder effectivement nos actions et nos mesures. Mais pour répondre vraiment plus clairement à votre question, aujourd'hui, on est capable, dans un lieu, lorsqu'on arrive à équiper des ruches et à se mettre à faire parler ce bio-indicateur qu'est l'abeille, eh bien, on est capable effectivement de cibler les périodes où on aurait besoin d'actions supplémentaires ou de venir caractériser le fait qu'on ait réussi justement à rééquilibrer les choses. Voilà.
0: À quand une puce sur l'abeille avec un GPS qu'on suit?
1: la puce sur l'abeille, pour le moment, c'est, voilà, technologiquement, c'est pas faisable, parce qu'elle est toute petite, hein, elle pèse 30 mg, donc le poids de la puce devrait être effectivement négligeable. Maintenant, je ne sais pas si c'est souhaitable de la suivre, parce que en fait, elle fait le boulot toute seule. Voilà, en fait, il faut lui faire confiance. Elle a la capacité justement de couvrir ce territoire, d'avoir cette capacité intégrative de tout ce qu'elle vit autour. Il s'agit de lui faire confiance et puis surtout de prêter l'oreille, plus exactement, ou les yeux, ça dépend comment on veut le tourner, tout simplement faire attention à ce qu'elle subit, à ce qu'elle vit et ce qu'elle va pouvoir retranscrire si on arrive à décoder.
0: Parce que vous disiez qu'elle avait un rayon de 3 km, donc oui. Je suppose que ça a été étudié. Je sais pas comment.
1: Oui, il y a quelque chose de très intéressant sur l'abeille, c'est qu'on a plus de 100 ans de recherche publique, professionnelle, et de connaissances sur l'abeille, sur ses facultés de pollinisation, sur sa biologie, sur sa reproduction, sur la fonction en fonction de son cerveau. On a encore beaucoup de choses à apprendre. On a la chance de collaborer avec des équipes du CNRS, du CRCA notamment, où on fait des analyses de cognition en fait, sur les abeilles. Elles sont très intelligentes, elles utilisent leurs millions de neurones qu'elles ont dans le cerveau de façon vraiment très complète, beaucoup plus que nous finalement. Donc on a encore beaucoup de connaissances à avoir, mais on a déjà 100 ans de recherche professionnelle. Et ça, en fait, il faut capitaliser là-dessus pour continuer à tirer ces signaux, parfois des signaux d'alerte, parfois des signaux de satisfaction, et que ça soit dans une démarche d'amélioration continue, de valorisation aussi des efforts que font les gens, parce que par le transition, c'est un effort pour l'humain. Voilà, changer les choses. Ça veut dire se remettre en question, ça veut dire peut-être dépenser plus d'argent, ça veut dire parfois perdre du temps pour après avoir ce résultat. La valorisation est quelque chose de fondamental aussi.
0: Ok, merci. Vous êtes basé où, donc, Bigard ?
1: Alors, Bigard, on est basé à côté de Toulouse, en Occitanie, nos produits peuvent être utilisés partout en France et on a commencé également à travailler à l'international. Bon, alors déjà en dehors de France métropolitaine dans les Dom Top et également en Italie, en Suisse, en Belgique en particulier et puis effectivement dans quelques tests dans d'autres pays dans le monde.
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1: Bonjour et bienvenue dans les infos durables. Aujourd'hui, on va partir du côté de Nice où vous pouvez écouter Radio Terre sur le DAB+. Pour vous parler d'une manifestation qui aura lieu pendant la matinée du samedi 26 septembre. Donc, c'est à Nice une période, le mois de septembre, idéale pour partir à la découverte des oiseaux du lit. La douceur de la arrière-saison et la lumière de fin d'été offrent des conditions parfaites pour se balader en bord de mer. Cette sortie donc proposée par la métropole de Nice le 26 septembre s'inscrit dans le cadre de l'Atlas de la biodiversité communale et elle vous invite à observer les espèces emblématiques du littoral entre plages, rochers et zones portuaires. C'est aussi un moment clé pour les passages migratoires avec de belles surprises à la clé. Une sortie conviviale et accessible pour prendre le temps d'observer, d'apprendre et de profiter du littoral niçois autrement. Si vous voulez en savoir plus sur cette sortie du 23 septembre, eh bien vous allez sur le site de la métropole de Nice. En fait, c'est nicecôtedazur.org. A bientôt pour un prochain rendez-vous sur l'antenne de Radio Terre.
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1: Bonjour et bienvenue dans cette rubrique sur les infos durables. Eh bien, aujourd'hui, on parle de mobilité puisqu'il y a chaque année une semaine européenne de la mobilité et cette année, elle se déroulera du 16 au 20 septembre. Pendant la semaine de la mobilité, eh bien, tout le monde est encouragé à opter pour des modes de déplacement plus durables. Partout en France, des événements seront axés sur les mobilités durables pendant une semaine avec des ateliers de sensibilisation. Tous les ans, l'association World Cleanup Day encourage les citoyens, les entreprises et les collectivités, ainsi que les associations, les écoles, d'ailleurs, à participer à ou à organiser des opérations de nettoyage partout en France. Sur le site de l'association, un guide des outils et des idées pour organiser un ramassage de déchets est disponible pour les entreprises. Si vous voulez, pendant cette semaine du 16 au 20 septembre, participer à ce grand nettoyage de la planète, eh bien, vous pouvez vous rendre sur le site de World Cleanup Day. À bientôt pour un prochain rendez-vous sur l'antenne de Radio Terre.

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1: Direction l'atelier, accompagner les territoires dans la fabrique de politiques publiques en faveur de la cohabitation avec la faune sauvage en ville. Animatrice des débats, Julie Courtemanche, responsable de nature de proximité et médiation. Et interviendront donc Hélène Rouquette, directrice du patrimoine culturel de la ville de La Rochelle, et Cécile Marenzoni, adjointe au maire de Saint-Médard-en-Jalles, dans la banlieue de Bordeaux.
2: Donc nous allons pendant une heure et demie discuter ensemble de la manière dont les territoires et les collectivités locales en particulier peuvent se saisir de leur politique publique pour traiter le sujet de la cohabitation entre la faune sauvage et les habitants, les activités humaines au sein de la ville et dans l'espace urbain. Donc pour cela, en tout cas, vous avez devant vous, alors deux, non pas trois représentantes intervenantes. Je prie d'excuser tout de suite Hélène Collat, qui est la directrice du programme Érable au groupement d'intérêt public Europe des projets architecturaux et urbains, qui est un nom un peu compliqué. Mais Hélène, malheureusement, ce matin, est victime de Covid, comme beaucoup d'entre nous. Et donc, au dernier moment, n'a pas pu nous rejoindre. Elle s'en excuse vraiment. Je vous donnerai quelques éléments sur le programme Érable tout à l'heure, mais je ne suis vraiment pas une spécialiste, donc je n'irai pas très loin. En revanche, eh bien, ça va nous permettre de pouvoir avoir un petit peu plus de temps que prévu dans l'atelier, et notamment de pouvoir bien échanger avec la salle. Donc préparez-vous, je pense qu'on aura un petit temps d'échange qui sera assez... Enfin, nous aurons un temps d'échange assez long, pas petit justement, et donc ce sera intéressant qu'on puisse échanger ensemble. À mes côtés, je les en remercie très chaleureusement. Nous avons Cécile Marenzoni, qui est adjointe au maire de Saint-Médard-en-Jalles en Gironde, adjointe à la transition écologique et aux enjeux environnementaux. Voilà. Et puis nous avons Hélène Rouquette, qui est encore plus locale de l'étape que moi, ville de La Rochelle, directrice patrimoine naturel et transition écologique. Donc nous allons avoir deux retours d'expérience très concrètes, très documentées de collectivités locales qui ont pris un certain nombre de mesures, qui ont décliné les enjeux du retour et de l'accueil de la faune sauvage dans le milieu urbain à travers différentes politiques publiques. Donc ce sera intéressant justement qu'on puisse échanger et vous peut-être confronter d'où vous êtes, si vous êtes de collectivités locales, de partenaires locaux, associatifs des collectivités locales, la manière dont ça interroge aussi vos pratiques locales. Alors, avant de laisser la parole à Hélène et à Cécile, je voulais faire une petite introduction sur cette question de faune sauvage dans le milieu urbain. Comme vous le savez sans doute, certaines espèces dans la biodiversité sont vivent dans le milieu urbain. Elles s'y sont adaptées, elles s'y sont développées. Désormais, le milieu urbain, c'est leur territoire de vie. Et puis pour d'autres espèces, on va plutôt être sur un territoire de passage. La ville et le milieu urbain est un territoire de passage pour les espèces en migration, ou ça peut être des territoires de passage pendulaire dans la journée, par exemple, au gré de leur recherche de nourriture notamment. Et cette ville, eh ben, elle va créer, dans la manière dont elle va être développée, elle va créer des espaces qui vont être soit très propices, soit très défavorables justement à cette petite faune sauvage de la ville, qui nécessite chaque jour de trouver gîte et couvert au sein de l'espace urbain. Finalement, c'est l'architecture des bâtiments, c'est la manière dont on réalise les infrastructures ou les routes, c'est la manière dont on gère nos espaces verts et végétalisés qui vont déterminer si la ville elle est accueillante ou plutôt au contraire si elle est défavorable à la survie de ces espèces, qu'ils soient oiseaux, mammifères, qu'ils soient insectes ou autres reptiles. Pour vous donner des exemples un peu concrets, sans rentrer dans le détail parce que certains d'eux vont être plus détaillés après. Pensez par exemple à la rénovation énergétique des bâtiments. On en parle beaucoup aujourd'hui puisqu'on a des grands plans de rénovation énergétique de tous nos bâtiments publics et privés. Or, vous le savez sans doute, un certain nombre d'espèces vivent dans le bâti. Et donc comment est-ce que en mettant en place notre politique publique de rénovation énergétique, on ne vient pas contrecarrer tous les efforts pour faire revenir et faire vivre la biodiversité dans la ville. L'aménagement des combles peut être vraiment très défavorable à des colonies de chauves-souris, par exemple. On pense aussi aux clôtures dans la ville. On a, en tout cas en France, une grande habitude de bien clôturer nos jardins, nos espaces, etc. Or, c'est vraiment des barrières très importante pour les espèces telles le hérisson qui ont vraiment besoin de se déplacer dans la ville. L'éclairage aussi, on a plusieurs ateliers pendant ces assises sur la pollution lumineuse. L'éclairage va être très défavorable à certaines espèces nocturnes. Les grands bâtiments avec des façades de verre qu'on connaît tous aussi dans la ville qui vont être des vrais pièges mortels pour les oiseaux notamment parce qu'ils provoquent des collisions sur ces espèces. Et encore, bien sûr, la question de la prédation des animaux domestiques, de nos amis ou pas, chiens, chats, qui sont dans les rues et qui sont des prédateurs potentiels pour la petite faune sauvage. Alors, tout ça, finalement, on en parle et c'est important d'en parler et de le prendre en compte. Pourquoi ? Parce que cette biodiversité du milieu urbain, elle est en déclin dramatique et drastique et régulier depuis de nombreuses années. Pour vous donner quelques chiffres et poser un petit peu les termes du débat, selon le STOCK, dont certains d'entre vous êtes très familiers, donc le suivi temporel des oiseaux communs, qui est entre autres coordonné par la LPO et par le Muséum d'histoire naturelle, on apprend qu'en 30 ans, ces 30 dernières années, les espèces des milieux bâtis ont perdu plus d'un quart de leur population. C'est le cas depuis ces 20 dernières années, par exemple, pour les espèces avifaunes emblématiques des milieux urbains que sont les hirondelles et les martinets. Et pour les martinets, c'est même plus de 40% qui ont disparu de certaines de nos villes depuis 20 ans. À Paris, la LPO Île-de-France, ex-CORIF, a réalisé depuis plusieurs dizaines d'années désormais un suivi des moineaux domestiques qui ont perdu les trois quarts de leur population lors des 15 dernières années. Donc vous imaginez l'ordre de grandeur sur lequel on est. On s'appuie aussi sur, par exemple, le programme Vigikiro pour savoir que 43% des chauves-souris ont disparu de métropole entre 2006 et 2021. Donc on parle de pas tant d'années qui sont quand même très courtes. Donc on voit que les choses s'accélèrent vraiment très fortement. Et puis finalement, ça, on aboutit à quoi ? On aboutit à une homogénéisation de cette biodiversité et qui va être très défavorable aux enjeux que porte aujourd'hui le milieu urbain, qu'ils soient des enjeux de changement climatique, des enjeux de cohabitation et de bien-être de l'ensemble des espèces au milieu de la ville. Alors justement, quand on parle, et ce sera la fin de mon introduction, quand on parle de cohabiter, quels enjeux ça soulève ? Ça soulève bien évidemment la question de la frontière de vie entre l'homme et la nature. Comment est-ce qu'on partage un même territoire ? Comment on s'accepte et comment on, nous humains, puisque c'est nous qui pouvons avoir la capacité à faire revenir, comprendre, reconnaître la biodiversité qui nous entoure et qui est notre biodiversité de proximité. Ça engage pour les territoires, bien évidemment, un changement de rapport à l'animal et qui est par ailleurs de toute façon poussé par les habitants, ceux qui font la ville, parce que je pense que tous ceux qui viennent notamment de collectivités ici sont confrontés quasi quotidiennement aux attentes des habitants qui sont grandissantes en matière de rapport à l'animal, de bien-être animal. Et ces attentes, il faut pouvoir y répondre. Donc, à travers les politiques publiques, comment est-ce que finalement on va repenser cet enjeu de l'inclusion et du retour de la biodiversité dans la ville ? Cette biodiversité, et c'est ça qu'on veut défendre aussi aujourd'hui et qu'on veut montrer, c'est qu'elle est finalement, elle va bien au-delà de la question de la politique de la protection de la nature qu'on peut décliner au sein de différents services et dans différentes politiques publiques au niveau d'une collectivité, d'un territoire. Elle va venir irriguer finalement un grand nombre de politiques publiques quand on parle notamment des questions d'aménagement, d'urbanisme et de planification, quand on parle de la participation des citoyens et des habitants dans la destinée de la collectivité, quand on parle de la qualité de vie également, en parlant de renaturation et de lien avec la santé, la question des zoonoses, comme vous le savez, et du lien avec la santé humaine, animale, est de plus en plus prégnant et le sera dans les prochaines années, mais aussi d'équilibre économique d'une cité, entre les liens entre l'urbain, le périurbain, etc. Alors, pour cela, trois éléments importants à avoir en tête et que vous allez vraiment le voir en illustration juste après. Au-delà des bonnes intentions qu'on peut tous avoir sur la manière de porter cet enjeu de biodiversité en irriguant les politiques publiques, eh bien on doit s'appuyer sur trois éléments importants. D'abord, une bonne connaissance du milieu et des espèces dont on parle. Et c'est le point de départ. Quelle est la biodiversité de mon territoire ? La deuxième chose, c'est de prévoir des actions qui sont inévitablement très concrètes et problématisées, qui touche vraiment le contexte et les enjeux locaux. C'est plus, encore plus que n'importe quelle autre politique publique. Bien évidemment, les politiques de protection et de préservation de la biodiversité elles sont tout le temps adaptées à l'enjeu local. Et puis la troisième chose, c'est comment est-ce qu'on inclut les habitants et les parties prenantes de la ville dans ces déclinaisons de politiques publiques, puisqu'on aura beau avoir les meilleures idées, mettre en place les meilleures solutions, si on n'a pas embarqué la population avec nous, ça va coincer. Et donc toutes les questions d'appropriation de ces enjeux-là par la population et les parties prenantes. Je me tais donc désormais pour laisser la parole à nos intervenantes. Alors, je dis vraiment juste un mot en l'absence d'Hélène. Hélène Collat, du GIP EPO, tel qu'il s'appelle, porte le programme dont vous avez peut-être entendu parler, puisqu'ils ont fait pas mal de communication ces dernières semaines et derniers mois, qui s'appelle le programme Érable, qui est un programme de recherche-action qui vise à encourager des communautés d'acteurs au sein des territoires, donc les collectivités, avec des chercheurs, avec des mouvements associatifs, pour inventer et mettre en musique des récits nouveaux sur le retour de la biodiversité en ville, grâce à faire appel à des éléments artistiques, faire appel à la participation du public, etc., pour pouvoir préparer le terrain à la mise en place de politiques publiques favorables à la biodiversité. Ils ont réalisé un grand appel à projet dont les lauréats vont être prochainement annoncés. Et donc, il va y avoir une vingtaine de territoires d'expérimentation sur lesquels vont être travaillés vraiment en approche pluridisciplinaire cette question des récits sur la biodiversité. Je n'en dis pas plus parce que je ne suis pas la spécialiste du programme, mais comme ça, je vous aurais quand même donné quelques mots. Je pense qu'Hélène, il sera sensible. Elle était vraiment désolée de ne pouvoir être présente aujourd'hui. Alors, on va commencer par Hélène. L'autre Hélène, voilà. Alors, je vous montre. Oh, c'était mon introduction, mince. Bon, ben voilà. Vous avez des petites espèces que vous pouvez regarder ici qui sont nicheuses et habitantes de la ville. Voilà, en plus. Alors. Hélène, donc, qui est directrice du patrimoine naturel et transition écologique à la ville de La Rochelle. La ville de La Rochelle, on l'a déjà un petit peu entendu ce matin, en tout cas on l'a compris assez fortement dans les premières introductions ce matin, d'assez longue date, mais en particulier depuis quelques années, mené des projets vraiment volontaristes pour renouer dans l'espace urbain et périurbain avec la biodiversité sur différentes échelles. Et donc, je te laisse dérouler cette première présentation. Et puis après, je vous proposerai peut-être une ou deux questions à Hélène, ensuite à Cécile, et puis après, vraiment, on pourra passer au dialogue avec la salle.
3: Oui, je pense que tu peux mettre la première diapo. C'était juste pour préciser que La Rochelle, on a la chance depuis 8 ans d'avoir une direction spécialisée patrimoine naturel qui est distincte des espaces verts avec qui on travaille, mais qui permet de mettre un focus et d'avoir une approche vraiment distincte du volet espace vert urbain. Donc ça a été une volonté politique et organisationnelle, mais c'est un sacré plus en fait. Tout comme dans d'autres structures, hein, c'est pas propre à La Rochelle, mais pour avoir travaillé dans deux autres collectivités aussi grosses, en général, alors pas forcément la transition écologique, mais au moins le patrimoine naturel ou les espaces naturels sont associés aux espaces verts, ce qui n'est pas forcément toujours simple en marge de manœuvre. Donc ça, c'était la remarque, donc c'est la force. Après, il y avait une question générale. Alors, on nous avait demandé que 4 diapos. Moi, je peux vous parler pendant 2 heures. Mais donc, l'objectif, c'était de vous dire qu'il y avait une approche stratégique indispensable avec des organisations territoriales. Donc là, je voulais illustrer avec la carte de la trame verte et bleue, parce que la région Nouvelle-Aquitaine avait fait un appel à projet en 2018 sur la rédaction des plans communaux trame verte et bleue. Donc quand on parlait des corridors et de comment arriver à mettre le but, c'est que la faune se déplace sans obstacle, sans, voilà, et qu'on arrive à préserver leurs habitats, quelles que soient les espèces. Quelle que soit l'échelle du territoire, vous êtes tous en mesure, même de votre jardin d'ailleurs, d'identifier les hotspots de biodiversité. Et donc la première chose à l'échelle de La Rochelle, donc, c'était d'identifier les réservoirs pour après voir les corridors et surtout les endroits à développer. Parce qu'on a, on a la particularité d'avoir des espaces naturels, d'avoir des NIEF, d'avoir des ENS, des espaces naturels sensibles, mais on reste quand même la ville-centre de l'agglomération de La Rochelle, avec des enjeux et des usages urbains qui passent du réseau de chaleur en passant par l'aéroport, plus l'ensemble des réseaux souterrains, et puis, j'ai envie de dire, les éoliennes qui arrivent bientôt aussi. Et, voilà. Et donc, l'ensemble de ces usages urbains, on va avoir les mêmes administrés qui veulent qu'on ait plus de nature en ville, mais qui veulent aussi plus de pistes cyclables. Donc, à un moment, l'emprise du domaine public à travers une voie, on ne peut pas tout superposer. Donc, derrière, c'est comment accompagner ces aménagements urbains. Et donc, comment avoir cette stratégie? Il faut savoir que la trame verte et bleue a été intégrée au PLUI. Donc, ce n'est pas prescriptif de droit. On est sur des préconisations et des intentions à l'échelle des communes. Donc, savoir que si vous pouvez mettre dans votre PLUI ou dans vos aménagements un plan avec une trame verte pour identifier les réservoirs de biodiversité, donc qui sont les zones très riches, et voilà, ça, c'est un plus. Et derrière, développer des corridors où, comme on a la rocade tout autour de La Rochelle, qui est un point de conflit, à éviter et à valoriser, que ça soit en aquatique ou en aérien, avec voilà. Donc ça, c'est la base, j'ai envie de vous dire, l'outil de travail. Après, derrière, il peut y avoir beaucoup d'outils à toutes les échelles. Et donc nous, on a déroulé, donc on a en tête le territoire ex-Sitergie, un label européen où on est gold depuis cette année. On en remet le prix au passage au Salon des Maires, mais c'est juste pour vous dire que ça permet de mettre des indicateurs et tenir ces indicateurs réalistes. C'est pas juste un label, c'est-à-dire qu'on a un auditeur extérieur et que derrière, si on dit qu'on désimperméabilise 50% des cours d'école, si c'est pas fait, voilà, si on dit qu'on crée ou qu'on a des acquisitions foncières pour une ciblée agricole ou naturelle, mais on perd des zones à urbaniser, c'est pareil, il y a des enjeux. Donc là-dessus, ça, c'est l'entête territoriale. Et derrière, on a un autre plan d'action qui est important à notre niveau et qui a été supporté et appuyé politiquement, indispensable, nos élus politiques, c'est la mise en place d'un plan biodiversité et de végétalisation qui s'appuie sur des axes, on n'a pas inventé l'eau chaude, hein, mais qui est déjà de connaître notre patrimoine. Quel que soit le périmètre, il faut savoir que faire des inventaires, ce n'est pas de l'argent perdu, parce que si on ne sait pas ce qu'on a à protéger, on ne peut pas savoir. Sauf que quand vous arrivez en débat budgétaire et que vous dites bah « moi, pour les inventaires d'oiseaux, il me faut 25 000 euros », plateforme stock et autres, faut vraiment le défendre. Et on y arrive, donc c'est déjà l'avantage. Mais dites-vous bien que c'est des actions qu'il faut défendre, c'est-à-dire connaître et savoir ce que l'on a. Et les inventaires participatifs ne peuvent pas suffire. Et donc là-dessus, il faut différents outils. Donc en effet, on fait beaucoup travailler d'associations. Il y a le tissu associatif, que ce soit LPE, Nature Environnement 17, LPO ou LPE. C'est, je sais pas, bon. Donc avec qui on travaille main dans la main. Mais la première chose, c'est vraiment arriver à faire intégrer à tous les acteurs que cette phase connaissance est incontournable. Parce que vous pouvez développer à tout va ou mettre des gîtes sur des bâtiments, sur une chauve-souris. Si la chauve-souris, elle n'est jamais amenée à venir à ce bâtiment, ça ne sert vraiment à rien. Donc c'est savoir ce qu'on a autour, connaître les habitats de chaque, pas faire du greenwashing. Bah si, si, on a mis des gîtes, bah si, si, on a dévégétalisé. Bon, ouais. Donc c'est vraiment connaître comme on est une manifestation nationale, on n'a pas tous les mêmes enjeux à La Rochelle, à Strasbourg, à Besançon, voilà. Donc ça, c'est la base. Donc le plan Biodiv, le deuxième axe, c'est vraiment de développer la trame verte, justement, et bleue sur le volet hydraulique et faune aquatique. Et là, arriver à avoir un plan Biodiv qui se déroule avec des actions concrètes. Donc nous, on l'a fait sur 5 ans, parce que le mandat était déjà un peu engagé, donc on a fait à une échelle de mandat. Mais derrière, il faut que vous sachiez qu'il faut qu'il y ait un plan d'action. Ça peut aller de la désimperméabilisation des trottoirs, ça peut aller de l'acquisition foncière dans les espaces naturels sensibles sur des morcellements, la lutte contre les invasives, voilà. Il y a plein d'axes, mais tout ça va contribuer à renforcer votre trame verte et surtout à ce qu'elle s'équilibre pour l'accueil de la faune et de la flore locale, on va dire. Et donc cette deuxième phase, pareil, il faut vraiment mettre des actions concrètes au regard de vos moyens, hein, parce que c'est pareil, on a toujours plein d'idées avant le vote du budget, et puis quand le budget s'écoule, on dit on n'a pas eu le temps de faire ça, on n'a pas pu faire ça, on n'a pas pu faire ça. Donc c'est aussi en fonction de ces moyens arriver à mettre en adéquation toutes les attentions. Je sais plus ce que c'était l'autre diapo. Ah ouais, bah on peut, bah transition. Voilà, donc ça, typiquement, en termes d'action, sur le troisième volet, donc c'est aussi éducation à l'environnement, éducation et transversalité, parce que la direction, qu'elle s'appelle patrimoine naturel, espace vert, espace naturel, ou je sais pas, elle ne peut rien faire toute seule sur un territoire. Donc c'est un réseau de tissus avec multiservices, avec les services de l'État, avec les habitants associatifs et autres. Et donc il y a un très bel outil que vous pouvez, à titre privé ou public, développer, mettre en place, c'est vraiment porteur, la méthodologie est calée, c'est vraiment le label Refuge LPO, c'est pas la pub pour Vanessa, mais c'est que c'est là actuellement on a 118 hectares qui sont en Refuge LPO sur 24 sites distincts, dont certains, si vous passez au travers, vous pouvez avoir du mal à dire bah, pourquoi on est Refuge LPO. Donc c'est comment favoriser la gestion de ces sites, et ça permet aussi de communiquer aux jardiniers de toutes générations confondues, et j'insiste là-dessus, d'arriver à savoir pourquoi il ne faut pas forcément ramasser les feuilles l'hiver, pourquoi les tontes, on peut aussi les étaler. Donc voilà. Et on arrive à avoir des plans de gestion et des formations deux fois par an de deux secteurs espaces verts, à raison de quatre demi-journées, pour permettre de sensibiliser par quelqu'un d'extérieur à la collectivité, parce qu'on est quand même 1800 à Ville de La Rochelle, et d'avoir un langage sans confrontation avec les collègues et arriver à aboutir à une gestion respectueuse et pour accueillir et surtout développer la faune locale. L'éducation à l'environnement, je pourrais en parler longtemps, parce qu'on a aussi un centre d'éducation à l'environnement communal avec trois animateurs nature, où on accueille également... donc ça, c'est municipal et c'est historique depuis 31 ans. Donc on le doit à Michel Crépeau, on en parle beaucoup encore, feu Michel Crépeau. Mais il faut que vous sachiez qu'on continue à le faire vivre. Les 3500 scolaires, on est overbookés et on refuse tous les ans. Donc on est obligé de faire des chaînes prioritaires là-dessus. Et pourtant, les moyens, j'ai fait le budget. Alors hormis le coût RH, comme c'est des bricoleurs, et vous pouvez aller les voir au stand en bas, ils ont fait une maquette du Marais de Tadon et autres. C'est 2500 euros à l'année, voire quand je suis arrivée, ils avaient 1000 euros. Après, c'est du coût personnel. Donc, et là-dessus, ils vous font les animations avec des maquettes autour de la nature, de la haie, du rôle de l'arbre, le rôle du marais, le rôle de la mare. Voilà. Et on a ça, c'est vraiment précieux. Et donc ça, je sais que tout le monde ne l'a pas. Mais par contre, même dans une école, dans un saut social ou dans un domaine public, vous pouvez très bien créer une mare, c'est faire un trou. Ça va vous coûter 2000 euros ou en régie, voilà. Arriver à l'aménager et vous dire, vous faites un cycle de formation en faisant deux écoles ou qu'il y ait deux classes qui passent. Ça, c'est très facile. Vous avez un réseau associatif qui est quand même en France assez développé. Et voilà, le passage éducation à l'environnement.
4: Très important passage. Est-ce que tu nous parlerais de la loutre ?
3: Alors la loutre, oui, je peux vous parler un peu du Marais de Tadon. Je ne sais pas s'il y en a qui ont réussi à avoir des places pour la visite de demain.
5: Je passe à la suivante.
3: Alors ça, non, c'était bien. Oui, j'avais fait un petit copier-coller. C'est juste pour vous dire qu'on a, bah, on a une diversité. Et quand vous voyez ça, si on dit je vais à La Rochelle ce week-end, vous n'imaginez pas forcément voir une avocette, une rainette méridionale, la loutre ou... là-haut, vous avez la Leste à Grand Stigma, qui est une libellule qu'on a découverte et qui n'existait pas sur le territoire donc l'année dernière. Donc c'était on a un écologue et il faisait des bons. Voilà, c'était la réussite du site. Voilà. Et le pareil pour le gorge bleu qui est présent au Marais Poitevin, bah, c'est merveilleux quand on fait les inventaires avec la LPO, on fait des bagages, des séances de bagages, bah, voilà, quand on a ces petits pipiou dans les mains, on se dit que tout n'est pas perdu. Voilà. Donc voilà, ça c'est juste un passage diversité. Alors le Marais de Tadon, j'ai eu la chance au dernier mandat donc, de lancer l'étude du Marais de Tadon. Donc le Marais de Tadon, en fait, c'est une znièvre, pour ceux qui ne connaissent pas du tout, c'est 84 hectares, grosse pression anthropique entrée de ville, coincée entre deux villes et entrée de La Rochelle. Un axe que vous voyez au milieu avec les deux points rouges qui sont les passages à faune souterrain. Un axe où il y a 10 000 véhicules par jour, voilà, comptage faisant. Ça vous donne l'ordre d'idée. Et quand une piste cyclable que vous voyez dans la deuxième photo a été créée, c'est juste pour vous dire que la piste cyclable qui a été créée est au milieu de Tadon. Elle est très très confortable, piéton cyclable. Les collègues de l'agglo ont fait ça. Et on a profité de ça pour se dire qu'il faut faire les passages à faune. Parce que qu'est-ce qui crée le problème des collisions ? Ce n'est pas le marais de Tadon en lui-même. Là, nous, on a la richesse et eux, ils vont créer une contrainte. Donc, on a fait financer Agence de l'eau et CDA les deux passages à faune que vous voyez. Et surtout la clôture, parce que qui dit passage à faune, il faut que la faune aille s'orienter vers les passages à faune. Donc on a la loutre que malheureusement, ça c'est pas une photo à La Rochelle. Voilà, on l'a toujours pas vue. Donc en bas vous avez le renard et le renardeau, et selon les horaires, il y en a un qui passe dans un sens, l'autre qui passe dans l'autre sens, mais ils se mangent jamais, je sais pas. Bon. C'est la course-poursuite. Et c'est la cohabitation. Et cela dit, grâce au renard, on n'a pas de problème avec les lapins qui pullulent pas. Bon, c'est un équilibre. Et donc, c'est juste pour vous montrer la vilaine clôture que vous avez en haut, de photo centrale. Donc, c'est une clôture assez forte qui fait tout le linéaire sur plus de 800 mètres. Donc, quand vous passez en voiture, vous passez à 50 km/h. Bon, voilà. Mais quand on l'a installée, Madame Véter, ici présente, qui se cachera, mais qui est notre élue actuellement, il a fallu défendre cette clôture qui faisait camp de concentration, Dixit, parce qu'on a deux niveaux. Donc le niveau qui est retourné pour la loutre grand mammifère qui a tendance à sauter et grimper dessus, et notre petit vison qui est au sud de La Rochelle et au nord de La Rochelle. Et nous, on s'est dit, même si on ne l'a jamais vu, on va le protéger, le vison, parce que s'il arrive un jour, ce serait bête. Enfin, si on voyait espèce protégée, liste rouge, écrasée sur la route, je pense que notre écologue aussi ne s'en remettrait pas. Donc... on a vraiment voulu faire les choses bien, mais on a tenu. Maintenant, si vous passez maintenant, vu qu'on fait de la fauche tardive, on a encore 15 jours où vous avez de l'herbe. De toute façon, on ne la voit plus, la clôture. Mais il a fallu le défendre. Pétition, courrier, politiquement, ça passait mal, localement aussi. Et voilà. Donc, c'est beaucoup de communication pour derrière se dire qu'on a eu zéro collision depuis 2 ans. Voilà. Bon, c'est ce qu'il faut retenir, en fait, c'est le résultat. Mais beaucoup d'énergie. Ah, panneau. Faire plein de panneaux, expliquer, panneaux à l'entrée, panneaux à la sortie, panneaux pour les piétons, mais panneaux écrits gros pour la voiture, mais panneaux écrits petits pour les piétons, ben voilà. Donc beaucoup communiquer, sensibiliser, et on arrive à une réussite. Sous ce que vous voyez la dernière photo, on s'est rendu compte qu'avec les hivers que l'on a, qui sont à peu près partout en France, les petits mammifères, qui nagent pas, ils risquaient de se noyer, en fait. Donc on a rajouté l'hiver dernier, un peu en urgence, le petit platelage noir que vous voyez, pour qu'il puisse passer dans les buses. Voilà, c'est des petits pontons flottants que l'on a commandés et qu'on a installés en régie. Et grâce à ça, on a toujours nos pièges photo installés, toujours pas de loutre photographiée, mais on voit ses crottes. C'est ça qui est bizarre. Donc on a les épreintes de loutre un peu partout. Et c'est, je vous le mettrai sur le site internet si ça arrive. Donc voilà pour la cohabitation avec un fort enjeu. Là, on était appuyés parce que on est sur des espèces protégées. Donc derrière, la réglementation, elle est avec nous. Et c'est facile de mettre en avant le vison et la loutre, étrangement, parce que le hérisson, personne ne sait qu'il est protégé. Et que c'est commun, c'est banal. Il y a plus de 40% qui disparaît d'année en année. Donc c'est là où il ne faut pas banaliser. Et dites-vous bien que le moins de mètres carrés, si on peut le laisser tranquille, n'importe quelle faune sera contente.
4: On finit peut-être cette partie avec d'autres exemples d'aménagement favorable.
3: Oui, alors après, vous pouvez tous à vos niveaux faire quelque chose. Alors moi, ma plus grande réussite, c'est en bas, là, c'est le Faucon Cresserelle. Quand je suis arrivée en poste et qu'on a créé la direction, je me suis dit, on a des châteaux d'eau. Il y a beaucoup de châteaux d'eau en France. Pourquoi on n'installerait pas un petit nichoir à faucons ? Et figurez que tous les ans, on a des faucons qui nichent et qui se reproduisent. Ça coûte pas cher, voilà, 150 euros. Là. On a des élagueurs grimpeurs qui sont allés nous accrocher ça. Et voilà. Donc derrière, l'éclairage public et aussi des prestataires d'éclairage public sont toujours très intéressants à avoir sous le coude avec leur nacelle pour aller fixer tout ce que vous voulez en hauteur. Donc il y a toujours de la ressource interne ou connexe à mobiliser. Même en faisant les yeux doux, des fois, à des prestataires ou à des locations de matériel, on arrive à avoir de la prestation. Voilà. Et donc ça, c'était la réussite. En bas, ça, c'est cet hiver, enfin printemps où on a installé un radeau végétalisé pour faire une zone de repos pour les oiseaux, parce qu'on est vraiment pas loin de la mer, sur un bassin pluvial. Vous savez que tous les bassins pluviaux, on peut dire tout ce qu'on veut sur le volet qualitatif de l'eau, mais à partir du moment où il y a de l'eau, il y a de la vie, et donc on peut vraiment favoriser la faune. Et donc là, on s'est retrouvé avec beaucoup de grenouilles vertes, hein, et puis on a des oiseaux qui se posent régulièrement pour, en zone de repos. C'est pareil, les hôtels insectes, si vous les mettez au milieu des giratoires, en faisant le giratoire de la biodiversité, bah, dites-vous bien que les insectes, à un moment, ils vont traverser. Donc c'est la mauvaise idée parce que ça va créer de la mortalité. Donc placer donc les abeilles solitaires, on a des endroits où on en a beaucoup beaucoup dans les prairies. Donc ça c'est les équipes qui au fur et à mesure laissent des voilà. Et après on pourrait parler bah, les abris à hérissons. Dans le PLUI j'en ai pas parlé mais on a fait une OAP paysage avec l'aglo qui est très très riche. Vous l'avez directement en ligne. Et l'OAP paysage c'est des conseils, hein, c'est des préconisations, personne n'est obligé, mais vous avez un gros gros volet sur cette OAP, sur le passage de la faune, les perméabilités. Alors, on a travaillé avec, pour ne pas le citer, le bureau d'études biotope, et on a bossé des mois dessus, mais là il est pas mal. Voilà. Et puis après on a les moutons en éco-gestion, donc c'est pas pour l'accueil de la faune, c'est juste pour vous dire qu'en termes on passe plus la faucheuse. Sur les bords de chemin de tous nos marais, en effet ça a un coût, mais on a une éleveuse locale. Et elle, tous les derniers dimanches de chaque mois, en plus, elle fait de la pédagogie avec son chien et elle s'est ouverte à tout le monde. Ça fonctionne très bien et là, on va le reconduire. Le seul souci, c'est qu'il faudrait un cheptel de 100 bêtes, quoi, parce que les terrains sont tellement vastes et la demande tellement forte. Voilà. Mais c'est la cohabitation.
4: Un grand merci, Hélène, pour ce premier panorama qui nous a fait toucher plein d'actions concrètes, plein d'enjeux aussi dont on avait parlé au début de cet atelier. Donc, merci. Je pense qu'on se rend compte, on vraiment touche du doigt de pourquoi est-ce que c'est pas un hasard que ces assises se déroulent à La Rochelle aujourd'hui. Et en tout cas, merci parce que il faut de la volonté politique et je remercie Madame Vettel encore d'être présente avec nous cet après-midi. Mais il faut aussi de l'engagement et il faut y croire dans les services. Et je pense que Hélène, elle est représentante de cet engagement et ce cœur aussi à mettre à toutes ces activités.
3: J'en ai pas parlé, mais sur les projets urbains et l'accompagnement des permis de construire, c'est une bataille, hein, en fait. Enfin, voilà, parce que les architectes sont pas toujours formés. Je passe pour le poil à gratter, une fois sur deux, quoi.
4: Bon, voilà. Je pense qu'on en parlera sans doute tout à l'heure. Ça fera peut-être partie.

0: la question. Amiens Métropole. Ah oui, je vais très vite. Amiens Métropole. Vous parlez notamment de mise en place d'inventaires plus précis. C'est un peu la question qu'on a tout le temps auprès de mes services et du service budget. Sur quel fonds vous payez ce genre d'inventaire ? Est-ce que c'est du fonctionnement ou de l'investissement ? C'est la bataille qu'on a tout le temps sur est-ce qu'on met quelque chose qui pour nous est structurant et qui est vraiment important. Et la valeur de la nature, comme pour moi, est importante. Et sinon, c'est aux yeux de mes financiers, c'est plus c'est un bien, fonctionnement, voilà, c'est quelque chose qu'on doit gérer. Voilà.
1: Eh ben, les deux, mon capitaine. C'est en fonctionnement quand c'est en gestion courante pour nous. Je vais vous dire, c'est-à-dire les inventaires qui reviennent tous les ans au stock. Et quand, comme là, on va passer le marais de Tadon en espace naturel sensible, si on doit refaire une étude piscicole, par exemple, on sait que derrière, il y a des travaux ou des engagements. Et là, ça sera lié au projet d'opération, en fait. Et là, on est en investissement. Mais on a toujours du fonctionnement qui traîne en inventaire. Voilà. Mais c'est plutôt, même sans travaux, on a de la gestion courante en curage. Enfin, c'est difficile de gérer un espace naturel sans travaux. Enfin, voilà. Donc après, les inventaires qui sont récurrents, on va dire, qui sont, par exemple, les stocks dont on parlait tout à l'heure, Vanessa, qu'on fait tous les ans, ils sont en fonctionnement, ceux-là. Si ça va être lié, par exemple, typiquement, marais de Pampin avant un curage, là, j'arrive à le placer en investissement parce que je mets une enveloppe globale. Pouf, voilà, 60 000 euros, ni vu ni connu. Et voilà. Et ça passe. Mais après, nous, nos chefs du budget, ils cherchent à savoir ce qu'on fait, pourquoi, mais on a un budget qui est défendu et qui n'est pas énorme. Hein. Ça ne coûte pas cher par rapport aux travaux de voirie, mais derrière, c'est défendu. Voilà. Déjà, on ne nous enlève pas la moitié ou 10%. Quoi, voilà.
2: Merci beaucoup et merci pour cette première question. Il en faut toujours une, donc c'est parfait. Je vous propose qu'on passe désormais au témoignage de Cécile. Alors, je change de... Voilà, Cécile Marenzoni, donc, qui est, comme je le disais tout à l'heure, adjointe au maire de Saint-Médard-en-Jalles, donc, qui est une commune de Gironde, de l'agglomération Bordeaux Métropole, voilà, c'est ça. Et donc, alors déjà, j'adresse mes félicitations à Cécile et à la ville de Saint-Médard-en-Jalles, puisque on m'a dit que vous étiez fraîchement primée du prix Capitale Française de la Biodiversité. Donc, c'est déjà une meilleure commune au concours, voilà. Donc, bravo à vous. Et puis, donc, on est intéressé pour connaître à l'échelle de votre collectivité la manière dont vous avez réussi. Où vous êtes en train de réussir l'intégration de l'enjeu biodiversité et de cette cohabitation avec la faune sauvage à l'intérieur de vos politiques publiques. Et notamment, je crois que vous vouliez évoquer peut-être deux aspects. La petite faune, on en a parlé tout à l'heure, les hérissons, mais vous avez une action sur le sujet. Et puis également la question de la faune du bâti. Et donc, comment est-ce que vous avez interrogé ces questions-là au sein de votre collectivité ? Je vous laisse la parole.
3: Merci. Bonjour à toutes et tous. C'est un très, très grand plaisir d'être à La Rochelle. Merci pour l'accueil, Hélène, et merci Vanessa pour ces quelques semaines de préparation qui ont été une agréable rencontre pour préparer cet atelier. Alors, on a moins d'expérience que La Rochelle, puisque nous sommes pas tout à fait encore dans la réussite, mais dans le début d'une prise en compte de la biodiversité dans les politiques publiques, et peut-être dans le début d'une réussite. Et effectivement, la reconnaissance avec le meilleur commune 2024 pour la biodiversité est pour nous un beau signal. Je vais compléter les propos d'Hélène et je suis complètement d'accord avec le schéma qu'elle a présenté, en particulier sur le fait de la connaissance. La connaissance est la première des choses, puisque les freins à la mise en œuvre des politiques publiques et de la biodiversité dans les politiques publiques sont l'ignorance. Et donc, quand on est dans l'ignorance, on est sur ce qu'on disait ce matin, des idées reçues, des idées figées, parfois des idéologies. Donc, la connaissance est le meilleur moyen de déverrouiller et d'avancer. Les, pr-

0: principes donc d'action qui nous ont permis d'avancer, c'était faire ou ne rien faire. Donc on parlera, j'espère, du ne rien faire. Parce qu'il y a des moments où il faut vraiment s'interdire de faire des choses. Les principes qui nous ont guidés, c'est de, comme l'indiquait Hélène, et c'est extrêmement important, de fonder dès le départ une stratégie. C'est-à-dire d'essayer de se distancier de la parcelle et des enjeux très précis et très, très fins, et d'essayer d'avoir une stratégie globale. Nous avons choisi pour la délégation transition écologique et enjeux environnementaux de la ville quatre axes, et l'un des axes était conquérir la biodiversité, conserver ce qui peut l'être et reconquérir si possible. Donc c'était un axe entier de notre stratégie. Nous l'avons décliné dès le début du mandat sur. Nous avons écrit une stratégie locale de biodiversité que nous avons déclinée. Alors on s'est dit que c'était une manière pour que ça parle à la population qui, pour notre ville, était moins peut-être habituée qu'à La Rochelle à le fait d'insérer la biodiversité dans les politiques publiques. Donc, on l'a décliné en disant on va à la fois travailler sur la commune, travailler sur inviter les habitants à se saisir de ce qui peut l'être parce qu'eux aussi sont concernés et peuvent agir sur leur propre terrain, et aussi agir en direction des plus jeunes dans les écoles. Donc, nos trois volets se sont appelés Mon jardin, ma biodive pour les habitants et les habitantes, Mon école, ma biodive pour les plus jeunes, et ma commune, ma biodive, pour la ville qui a développé des actions. Alors, toutes les actions qu'on développe, il y en a une part qu'on développe nous-mêmes, et c'est la commune qui les prend en charge. Et de nombreuses actions sont développées et portées avec des partenaires. Donc, nous avons la chance à Saint-Médard-en-Jalles d'être, comme tu l'as indiqué, Vanessa, au sein de Bordeaux Métropole. Donc, nous sommes, on va dire, géographiquement en troisième couronne extérieure de Bordeaux Métropole, entre Bordeaux et l'océan. Donc, nous avons un enjeu fort d'étalement urbain historique pour la commune, et une pointe urbaine de notre ville, là, on ne le voit pas sur la carte. On va dire pique directement dans le triangle landais de production de pain maritime, pain des Landes. Donc ça fait des enjeux importants. Les principes qui ont guidé notre action, donc, et dans les partenaires, donc Bordeaux Métropole, mais aussi le département de la région et le département et la région qui porte la stratégie régionale de biodiversité. Donc les principes auxquels nous avons pensé en première intention, étant donné les enjeux de pression foncière, de pression urbaine et de voilà, c'était sobriété foncière, co-construction avec les habitants, connaissances scientifiques, donc ce qu'a rappelé Hélène, cartographie des enjeux. On n'était pas très très fort en cartographie, donc on a fait ce travail grâce à des compétences internes et nouvelles. Transversalité, donc quand nous sommes élus en 2020, nous mesurons un cloisonnement important des services et des missions. Et donc nous mesurons assez vite la première année que ça va être assez compliqué d'acquérir cette transversalité, puisque ce n'était pas du tout dans les habitudes de la collectivité et des agents. Voilà. Donc l'idée aussi, c'est non seulement de travailler avec les habitants, de travailler avec des partenaires, mais bien sûr, surtout de travailler avec les agents déjà présents dans la collectivité. Transversalité, voilà. Et donc l'idée directrice, c'était que, autant ce matin, nous avons évoqué, on va dire, les grosses compétences de l'État, de la région, au niveau national, mais l'idée, c'était de se dire aussi, au niveau local, chacun peut faire sa part. Donc, c'est vraiment ce qui nous a guidés. Donc, nous avons fait le choix de huit actions qu'on a sélectionnées. On ne pouvait pas toutes les dire, mais on a trouvé qu'elles étaient importantes au regard des deux enjeux introduction de la biodiversité dans le déroulement de ces politiques publiques, mais aussi cohabitation dans la ville. Et donc, qu'est-ce que ça nous a posé comme problème ou comme opportunité? Parce qu'il y a, la population a soit des peurs et des freins, ou soit des envies, quelquefois anciennes, auxquelles on peut parfois répondre. Donc, une action menée c'est une première action, c'est l'acquisition foncière. Donc, nous pensons depuis le début que cette idée de stratégie foncière est extrêmement importante. Et pour ceux qui ont participé à l'atelier CartoNat tout à l'heure, c'est pour ça que je m'y suis inscrite, cette idée de stratégie foncière nous semble extrêmement pertinente. Donc, la ville a fait l'acquisition avec l'aide de Bordeaux Métropole de 43 hectares d'espace naturel pratiquement en plein centre-ville. Un espace dénommé Bourdieu à 2 minutes de l'hôtel de ville, un espace dénommé Dupérier à moins d'une minute de l'hôtel de ville à pied, et un espace dénommé Thil en bord de Jalles à peu près 12 minutes à pied de l'hôtel de ville. Donc pour vous dire qu'on a vraiment ces enjeux de trame verte et bleue au cœur même de la ville. On a à la fois cet espace urbain qui pique dans la forêt landaise, mais on a des enjeux vraiment en cœur de ville extrêmement importants. Les acquisitions ont été réussies grâce à un très très gros travail de veille foncière mené par le service Transition et grâce au savoir-faire du maire qui a fait avancer ces acquisitions auprès soit des vendeurs, soit des services, puisqu'il y a eu pour une en partie des soucis, on va dire, de litige au tribunal. Donc l'idée pour ces espaces, c'est au minimum de les maintenir en l'état. Et pour l'un des espaces, il va être classé en anticipation ENS directement. C'est l'espace Dupérier qui est une vente de l'opérateur Ariane Group, qui est un très grand propriétaire foncier, qui a des activités industrielles en cœur de ville. Voilà, je pourrais répondre à des questions tout à l'heure. Une autre idée, c'était de changer la vision de la ville, essayer de quitter ce qu'on disait ce matin, cette vision anthropocentrée, et ne plus voir la ville de la même façon, à la fois pour les habitants, à la fois pour les élus, pour les services, pour Bordeaux Métropole aussi, et passer de cette idée que, en tant que ville de troisième couronne, la réserve foncière était importante pour des aménagements, passer à l'idée qu'on était aussi une réserve de biodiversité extrêmement de très haut niveau. Et donc ça passe par la connaissance. Et donc dès le début du mandat, nous avons été, entre guillemets, confrontés à une modification du PLUI. Et nous avons fait le choix d'un classement de 71 hectares qui étaient classés en A urbanisé, en N naturel ou agricole. Et donc là, on s'est, en termes de cohabitation, donc là, ce n'est pas tout à fait avec la faune sauvage, mais on s'est retrouvé contre l'avis, par exemple, en difficulté avec l'avis des services fonciers de Bordeaux Métropole qui nous a renvoyé presque la copie en disant « Vous êtes sûr, vous n'êtes pas trompé, c'est vraiment ça que vous voulez. » Voilà. Donc non, on a dit « On est vraiment sûr, c'est vraiment ça qu'on veut. » Et le choix a été fait à l'occasion de cette modification aussi de stopper l'étalement urbain et de limiter l'enveloppe urbaine telle qu'elle était. Voilà. Parce qu'on se retrouve avec aussi deux risques important et majeur sur la commune, risque incendie, on en a parlé depuis ce matin, et risque inondation, puisque notre commune est traversée de multitudes de petits ruisseaux pratiquement invisibles, mais qui, en période de forte crue, nous mettent dans des secteurs inondés, avec un ruisseau qui s'appelle Jalles de Blanquefort, qui se jette directement dans la Garonne. Une troisième action, c'est nous avons fait le choix pour accueillir cette faune sauvage en ville, de poser des nichoirs à hirondelles rustiques, puisqu'on a des colonies sur la ville, nichoirs à hirondelles de fenêtres et abris à chauves-souris sur des parcelles communales et des bâtis communaux. Donc un travail avec les services, et là on a eu évidemment l'aide du service bâti ou du service technique avec les nacelles. Et voilà. Donc ça n'a pas été toujours facile au début, mais finalement ça a fini par se faire. Une quatrième action, nous avons fait le choix de construire une maison de la petite enfance parce qu'il y avait des besoins. Et un équipement de la sorte est un équipement important et lourd à financer sur un mandat. Et donc, nous avons fait le choix d'une parcelle communale qui était en possession de la ville. Et on s'est retrouvé avec de très forts enjeux environnementaux sur cette parcelle. Donc, le choix qui a été fait, c'est de mener des diagnostics et d'aller largement au-delà de la réglementation utile pour la dépasser et lever les difficultés et ne pas se retrouver en cours de déroulement du projet en difficulté avec des recours juridiques. Donc on a fait le choix de mener toutes les études au départ et d'adapter le bâtiment aux enjeux. Donc là, on a pareil allié sobriété foncière, recyclage des matériaux pour le bâtiment, et ce bâtiment s'insère aussi dans le choix de la région de proposer des bâtiments durables Nouvelle-Aquitaine. Donc c'est le dispositif BDNA et nous sommes accompagnés sur cette question. Et donc ça a permis de, par exemple, conserver des couloirs de vol, de prévoir des vitrages adaptés, de prévoir des avant-toits, enfin voilà, toute une série d'éléments sur le bâti qui va permettre de continuer à accueillir sur ce terrain la faune sauvage. Une cinquième action, nous avons, du fait de la qualité de certains espaces en cœur de ville et en bordure extérieure de ville, de continuer à travailler sur cet outil foncier avec la zone de préemption des espaces naturels sensibles. Donc là, ce périmètre n'existait pas sur notre commune et nous avons fait le choix, au début assez vertigineux, de le co-construire avec les habitants. Donc vraiment le vertige au départ. On s'est dit, on va le faire. Bon, ça y est, on y va, on va le faire. Donc une très très très belle expérience qui a permis d'apporter de la connaissance aux habitants, de leur faire, de les acculturer sur toutes ces questions de quel est le niveau de biodiversité de ma commune, où sont ces espaces, est-ce que je les connais. Et donc on a réalisé des visites de terrain et donc on a réussi à aller au bout de ce qu'on avait décidé. Et donc un groupe de travail s'est mis en place avec des habitants soit intéressés, soit volontaires, soit tirés au sort. Et nous sommes arrivés à la fin et nous étions engagés en tant qu'élus à voter le périmètre qui serait dessiné. Et donc on a réussi. Donc la métropole de Bordeaux a voté ce périmètre. Et le département va voter là dans les jours qui viennent. Donc on est très très content de cette action. Donc la question de l'amélioration des connaissances aussi. Donc dès le début du mandat, on a dit bon, on souhaiterait des inventaires sur les 100 hectares d'espace naturel de la ville, qui ne comprenaient pas encore à l'époque les 43 hectares d'acquisition dont je vous ai parlé au début, et qui sont des acquisitions extrêmement récentes qui ont été, on va dire, signées chez le notaire en 2024. Et donc là, on s'est heurté quand même dès 2020, parce que c'était en 2020 et qu'on venait juste d'être élu et qu'on avait peut-être d'autres priorités au niveau du mandat, quand même un refus, en se disant « Non, mais où est-ce qu'on va financer quand même ces diagnostics? Est-ce que c'est bien utile? On a déjà des connaissances ?» Enfin, voilà. Et donc, notre idée n'a pas été prioritaire au début, mais finalement, on a réussi à le financer en partenariat avec Bordeaux Métropole dès 2022. Voilà. On est au bout. Mais voilà, et on l'a présenté. Finalement, c'est venu. Une dernière action, mise en place de refuge LPO.
1: On en choisit une dernière et puis après...
0: Mise en place de refuge LPO sur la ville.
1: Celle-là,
0: vous pouvez
1: y aller. Hein.
0: Oui, voilà. On savait que celle-là, elle plairait. Voilà, on est presque au bout. Et la conséquence, donc, c'est que dès 2022, puisque nous avons écrit, comme je vous l'ai dit, cette stratégie qui est si importante au départ, nous avons été reconnus territoire engagé pour la nature. Et donc, je remercie encore Vanessa pour ses félicitations. La ville vient de recevoir le prix de meilleure commune pour la biodiversité 2024 pour les communes de moins de 100 000 habitants. Donc voilà, donc on se dit qu'on n'a pas tout à fait tout raté depuis le début et qu'on a commencé à faire quelque chose.
1: Bravo encore à vous. On peut peut-être applaudir nos deux intervenantes. Je me permets, Cécile, peut-être de signaler la présence de Valentin Désiré dans la salle. voilà, qui est dans vos services. Et Lisa Marie, voilà, ici, dans vos services. On a pas mal échangé aussi avec Valentin, et je pense que ça illustre aussi, voilà, pour mettre en place tout ça, bah, il faut aussi une communauté d'action au sein de la collectivité et avec les partenaires extérieurs. Donc voilà, n'hésitez pas aussi à la fin de l'atelier à échanger avec toutes ces personnes. Merci beaucoup pour ces deux interventions assez voilà, détaillées, dont je retiens vraiment, pour reboucler un peu la boucle avec l'introduction, l'idée qu'à la fois on part de la connaissance, et c'est quand même le début de tout, qu'on met en place un certain nombre d'actions. Et ce qui est intéressant dans ce que vous avez montré, c'est que c'est des actions qui sont vraiment complémentaires les unes des autres, parfois très différentes, à des échelles différentes aussi, mais tout ça s'imbrique dans un plan d'action un peu global, un peu à l'image de la biodiversité, parce que finalement on vient ajouter par petites touches des briques qui sont très complémentaires. Et puis toujours en filigrane la question de la relation avec les habitants, la co-construction quand c'est possible, la participation, l'explication et la pédagogie toujours nécessaires pour pouvoir mener à bien toutes ces actions. Donc merci encore à vous. Je vous propose maintenant de vous laisser la parole dans la salle, soit pour des questions, soit n'hésitez pas aussi pour des commentaires ou des retours d'expérience, voilà, des choses qui vous font réagir par rapport à ce que vous avez entendu. On peut prendre une première question ou on peut prendre deux ou trois questions si vous le souhaitez. Comme ça, après, on répondra au fur et à mesure. Vous pouvez aussi vous répondre entre vous, ça peut être une bonne idée. Donc, je vous laisse les premières questions.
2: Merci. Cécile Philippot, responsable du service environnement et transition avec un S de la CDC au Nice Sud, donc la voisine de l'agglo de La Rochelle à l'Est. Un témoignage d'abord et puis une question après. Alors côté témoignage, bah, comme Hélène, nous avons aussi des soucis pour que nos services techniques mettent de la biodiversité dans nos bâtiments, mais aussi pour aller vers nos communes, puisque moi je suis dans un EPCI. Et la solution qu'on a trouvée pour démarrer ça, dans mon service, on a à la fois les aspects biodiversité, espaces naturels sensibles, grâce au département qui nous finance un poste, mais on a également une chargée mission CEP, conseillère en énergie partagée, qui va voir les communes et qui travaille sur leurs bâtiments pour les aspects énergétiques. Et donc la première chose que j'ai faite, c'est de rapprocher ces deux personnes pour qu'elles se parlent. Et effectivement, la conseillère en énergie partagée n'avait jamais entendu parler des problèmes de biodiversité et des soucis que pouvait causer aux hirondelles le fait de fermer des bâtiments ou de même simplement changer un crépi. Donc maintenant, elles sont conscientes l'une l'autre de ces problèmes-là, et quand elles vont vers les communes, elles peuvent y aller ensemble. Déjà, je pense qu'un des premiers leviers d'action, c'est dans nos services, de faire en sorte qu'ils se causent. Et alors, une question très très concrète. Fin des vacances, les enfants reviennent sur les terrains de sport avec les écoles, on trouve un nid de guêpe sur une lisse. Et là, ben, nos services techniques, ils ne sont pas équipés pour enlever un nid de guêpe. Il n'y a pas d'apiculteur qui peut récupérer ça. Les pompiers ne font plus. Donc, mes services techniques, qu'est-ce qu'ils ont fait? Ils ont pris une bombe et ils ont tué les guêpes. Est-ce que quelqu'un a une solution pour éviter ça? On n'en a pas trouvé localement qui pouvait agir. Puis il faut agir très vite. Les enfants sont là, il faut faire ça tout de suite.
3: On a la même problématique. Excusez-moi, nous sommes deux adjoints. Isabelle Portefeuille, Laurence Lefebvre, de la ville d'Avignon. Et en fait, on a la même problématique. Les pompiers ne viennent plus. Nos services ne sont pas du tout équipés. Et puis, je n'ai pas l'impression que sur ce terrain-là, ils ont envie vraiment d'y aller. Donc, nous, on fait appel à des apiculteurs. Hein. Mais on en a, hein, on en trouve. Hein. Ils sont même contents de venir, hein, en fait. Parce que ça permet. Mais non, mais ils viennent aussi pour les guêpes, je t'assure. Il y en avait sur une église la dernière fois. Donc je veux dire, ils viennent. Ah non, nous, ils ne nous demandent rien. Ah, peut-être qu'ils nous rendent service. Hein. C'est pas fréquent, ceci étant. Hein. Voilà, je tiens quand même à le dire. Bon, là, il y a des enfants, c'est peut-être compliqué.
1: Ouais, petite revue des stades. Deux semaines avant la rentrée, permettrait peut-être aussi pour vous d'anticiper un peu mieux. Je vous laisse la parole.
4: Bonjour, Sophie Hermand, gestionnaire écologique des espaces verts ville de Villeneuve-d'Ascq, voisine de Lille. Moi, j'avais une question, ça revient un peu sur ce que disait Madame, levier d'action sur l'organisation au niveau de l'organisation des services. J'aurais voulu savoir comment, bah déjà, au niveau de la direction de patrimoine naturel et transition écologique, je ne sais pas comment est organisée la direction, la dénomination, savoir comment, déjà le nombre d'agents peut-être dans la direction, et puis après comment vous travaillez avec les autres directions, justement en transversalité, je pense qu'il y a vraiment un point crucial là-dessus, sur le fait voilà, d'échanger et que voilà, il n'y a pas les problématiques que soulevait madame par rapport aux rénovations énergétiques, etc. Et comment vraiment les services travaillent de concert.
5: Très bonne question, en effet. Alors, la direction, elle a été créée il y a 8 ou 9 ans maintenant. Concernant la direction, qui vient d'être validée, là, c'est tout frais cette année, elle est organisée en deux services. En fait, c'est tout ce qui se gère sur le long terme, sur le volet opérationnel, donc patrimoine naturel et arboré. Donc on a les grimpeurs et les arboristes grimpeurs en régie qui sont dans la direction et dans ce service-là. Et l'autre service, c'est transition écologique et éducation à l'environnement. Et avant, on s'appelait nature et paysage. Il y a un an, vous m'auriez demandé bonjour, oui, Hélène Rouquette, service nature et paysage. Donc là, maintenant, on est direction parce que c'était tout ce qui était éducation à l'environnement qui est primordial, n'était pas représenté. Tout ce qui est transition écologique, j'anime aussi avec ma service. Enfin, voilà, tout ce qui est éco-administration au sein de tous les services de la ville et éco-manifestation, pardon. On a créé une charte d'éco-manif. Bon, quand vous savez que vous avez 396 événements sur La Rochelle par an, vous imaginez. Donc, tout, c'est une charte que vous avez en ligne également sur le site internet qu'on a créé 2018-19. On a 47 signataires. Alors, on ne fait pas les vides-greniers. Je termine pour l'organisation pour savoir si on est dedans. Mais tout ce qui accueille plus de 1000 participants, ils s'engagent sur une charte qui va de 1 étoile à 4 étoiles. Pour être, par exemple, ici, là, Idéalco, si vous n'avez pas de goodies, c'est de notre faute. Voilà, charte éco-manif. Parce qu'on demande à chaque fois que vous avez une grosse manifestation, les traiteurs, c'est pareil, on a des niveaux d'exigence jusqu'au niveau 4. Voilà. Sauf que ça, quand on s'appelait nature et paysage, ma collègue qui s'occupait de ça, elle disait « Bonjour, je nature paysage, comme son nom ne l'indique pas, je m'occupe aussi de ça. Bon. » Donc, d'où patrimoine naturel et transition écologique qui regroupe toutes les missions. Au sein de cette direction, on est 26 agents. Et avec les gars de terrain. Pour les espaces NAT, ce que je ne vous ai pas dit, c'est qu'on a 250 hectares d'espaces naturels. 250 hectares, 6 agents. Vous faites le compte, ça ne fait pas beaucoup, sachant qu'on a très peu de prestataires extérieurs. Donc c'est l'objectif des années à venir. Voilà. D'où l'intérêt d'avoir des ENS qui financent aussi des ETP ou des animateurs. Et puis qui financent aussi les ENS, permettent de payer les frais de gestion en fonctionnement. Voilà, sur les sites ENS.
1: Et au niveau de la transversalité, du coup, entre ça.
5: Au niveau de la transversalité, merci de me relancer. La transversalité, on a eu du poids à partir du moment où je suis devenue chef de service. En fait, avant, on était espace vert, donc le directeur était. Voilà. Sauf que les informations, il faut qu'elles remontent et qu'elles soient transversales. Il faut qu'on arrive au niveau de décision. Et donc, il faut être au courant des projets. Donc, quand on n'a pas les comptes rendus de municipalité, quand on n'a pas les comptes rendus de réunion, on découvre qu'il y a un projet assez important, ou des créations de pistes cyclables, hein, même. Voilà. Si on n'est pas au courant, ben voilà. Donc, c'était aller chercher l'info. Et là, quand je disais que je passais pour le poil à gratter, c'était vraiment ça. C'est-à-dire, ah ouais, bah, ça passe là, bah, pourquoi tu passes sur le gazon? Bah, parce qu'on n'a pas de contraintes. Puis il y a le réseau de gaz là. Bah oui, mais si on pouvait garder nos arbres et faire une trame verte et ta piste cyclable, tu la laisses sur le côté imperméabilisé. Ah oui, j'y avais pas pensé. Bon, bah, donc c'est tout ça sur chaque projet, mais c'est une énergie folle qui repose que sur trois personnes. Un technicien, le chef de service, donc Eric Pem, qui est en train de faire la visite du Marais de Tadon, et moi-même, parce que après, c'est des gars qui sont au cours des waders et qui sont sur le terrain, quoi. Voilà, ou qui grimpent, qui sont cordistes et arboristes. Donc sur le volet opérationnel, ça, après, l'éducation à l'environnement, il y a encore trois agents, et on est éparpillé, un agent carbone bleu, et on arrive au 26. Mais sinon, c'est vraiment 17 personnes opérationnelles, moi compris, hein, je me compte dedans. Voilà. Oui. Non. Service espace vert à part 80 agents. Oui, c'est ce qui fait la force. Moi, j'ai été recrutée il y a 11 ans. J'étais l'adjointe au directeur espace vert. On a créé une nouvelle direction sur tout ce qui se gère sur long terme. Donc, les arbres, les espaces nats, plan de gestion à plus de 5 ans. 5 ans, 10 ans, 15 ans. Et par contre, le plan guide du parc Charruyer qu'on a fait jusqu'en 2032, qui est un site classé, est dans ma direction. C'est-à-dire que tout ce qui se gère à long terme, tout ce qui n'est pas tonte, fleurissement, centre horticole, matériel et travaux, faire les plantations, les trous et autres, c'est dans ma direction. Pas commun. Hein. Voilà. Souvent, c'est intégré dans les grosses directions, mais ce qu'il faut avoir, c'est une force d'analyse et les connaissances internes qui puissent s'exprimer auprès de la voirie, auprès des aménageurs. Et quand je vous dis qu'on passe pour le poil à gratter, c'est qu'on fait arrêter des chantiers. Hein. Voilà.
1: Cécile, peut-être autre collectivité, autre échelle. Comment?
0: Alors, autre échelle, ça m'aide, merci Vanessa. Ça m'aide à Rangel, 33 000 habitants. Combien d'habitants, La Rochelle? Ah oui, voilà, le double. Voilà, donc beaucoup plus petit, moins d'agents aussi. Donc pour la ville de Saint-Médard-en-Jalles, jusqu'en 2019, il y avait un seul agent qui était, entre guillemets, rattaché au service technique et qui avait du mal avec cette transversalité. En 2020, pour aller vers cette transversalité qui est un enjeu majeur, l'enjeu de base, nous avons fait le choix de recruter un directeur de service, ingénieur en environnement, rattaché directement au niveau du directeur général des services. Et donc, de notre point de vue, c'était l'une des manières que nous avons choisies en se disant le directeur rattaché directement au directeur général des services permet d'avoir une vue d'ensemble sur les projets. Ça, c'était novembre 2020, recrutement d'un ingénieur en environnement, donc directeur de service, puis une chargée de projet de formation écologue en décembre 2021, puis une chargée d'animation et de sensibilisation en janvier 2022, puis une chargée de mission risque climatique et une secrétaire en 2024. Donc on est passé entre 2019 et 2024 de 1 à 5. Voilà. Oui, c'est énorme. C'est un choix. Voilà. Et comment travailler? Donc, au début, quand ce n'est pas une culture et que les services sont cloisonnés, c'est compliqué. Et là, c'est mettre le pied dans la porte. C'est les élus qui défendent, qui savent, parce qu'ils entendent leurs collègues. Ils se disent, ah tiens, là, il y a quelque chose, il faudrait peut-être se poser des questions. Et donc, au début, on gêne, on embête, on ne sait pas trop. Enfin, voilà. Mais petit à petit, chacun se dit, ah mais oui, ils ne nous empêchent pas tout le temps de tourner en rond, ils nous permettent de faire avancer. Par exemple, nous, on a acquis, on va dire, de la légitimité quand le projet Maison de la Petite Enfance a pu se dérouler malgré les enjeux qui étaient sur ce fameux terrain communal au préalable. Donc à partir du moment où on a dit non, mais on va vous aider vraiment pour que ça passe dans le mandat et que vous allez nous ralentir, il va falloir trop d'études. On a dit non, au contraire, on va tellement repérer tous les enjeux qu'on va les éviter. Et donc dans la séquence qu'on est arrivé à mettre en place au niveau de la direction, c'est appliquer sans état d'âme et sans faillir la séquence éviter, réduire, compenser. Et donc, voilà, parce qu'on s'est retrouvé en difficulté au début du mandat avec des appels vers la ville, parce qu'on avait un espace boisé qui était en train d'être coupé. Et donc, on pouvait, en tant qu'élu, on ne pouvait même pas répondre, on ne savait pas pourquoi. Et c'était au final une parcelle de Bordeaux Métropole qui avait servi de compensation pour un autre espace qui avait été, une zone humide qui avait été détruite à l'occasion d'un projet d'aménagement pour à vocation industrielle. Et donc là, on s'est dit, mais voilà, c'est la dernière compensation qu'on fait. On va essayer vraiment d'éviter. Voilà. Et donc, on l'évite à la fois pour les aménageurs privés sur des parcelles pour des projets de construction et à la fois sur des parcelles publiques. Et donc, on peut rejoindre le faire ou ne rien faire. Et donc, on a par exemple un porteur de projet qui avait repéré une parcelle communale qui lui semblait opportune pour un projet et qui faisait la demande à la ville de s'y installer. Et le maire, a priori, et l'équipe n'étaient pas défavorables au projet. Mais les études ont montré que c'était une zone humide. Et donc là, ça a commencé à se tendre. On accepte. Et au final, on a refusé le projet. Et la zone humide va rester ce qu'elle est. Voilà. Et donc là, c'est ne rien faire. Accepter de ne rien faire.
1: Merci. Donc c'est des choix. Merci, Cécile. Et on prend une autre question.
6: Bonjour. Bon, déjà, merci pour vos interventions. Marie Lovicki, adjointe au maire à la ville de Dijon. Cohabitation avec la faune sauvage. Alors, ça nécessite aussi de la réflexion sur la mise en concurrence avec les espèces invasives. C'est-à-dire, en fait, bon, alors, la question toute simple, si vous avez des solutions, des preneurs, je peux peut-être vous parler aussi de deux, trois expériences locales. En fait, nous avions, par exemple, des corvidés en excès, mais alors, même pas idée. Et en fait, au départ, on avait un traitement cinégénique du problème. En fait, hein, on est tiré, entre guillemets, au fusil. Hein. Et aujourd'hui, en fait, on fait un traitement avec des faucons. En fait, un service de fauconnerie qui passe le matin très tôt, avec, donc pendant plusieurs mois, histoire de orienter les corneilles vers des zones d'habitation, des zones qui ne nuisent pas aux habitants. En fait, donc dans des parcs, des choses comme ça. Ça, c'est une des solutions. Et une autre chose, c'est sur les chats errants. En fait, on a eu le premier chat d'abri de France, en fait, qui a été financé par l'industrie des aliments pour animaux. Et donc, ça nous permet pour les petits oiseaux, vous en avez parlé dans votre préambule, de les regrouper. En fait, ils viennent dans ces endroits-là et ça nous permet de les castrer et d'éviter que le pullulement de ces animaux qui ensuite du coup impactent les oiseaux. Voilà, bon, deux idées. Après, on peut parler aussi des ragondins, tout ça, mais ragondins chez nous, on a beaucoup de mal, j'avoue.
1: Merci en tout cas, monsieur, c'est très intéressant et effectivement, ça fait aussi partie du partage d'expérience sur des sujets de cohabitation vraiment très précis. Et voilà, nous, pour vous donner notre partage d'expérience également, on est à la LPO appelé tous les jours. On traite 50 000 appels et mails par an de conseils de ce genre de problèmes de cohabitation. Et donc, effectivement, je vous invite d'ailleurs peut-être à aller voir sur le site internet de la LPO. On a toute une partie avec des fiches conseils, justement, sur des sujets très précis tels que ceux-là. Voilà, l'idée de pouvoir apporter des solutions. Et il y a forcément des solutions qui existent. Alors, qui fonctionnent plus ou moins, bien évidemment, qui sont très adaptées ou pas au contexte local. Mais en tout cas, c'est toujours intéressant aussi de se retourner vers les partenaires du territoire pour essayer de trouver des solutions alternatives. Et c'est bien, j'apprécie votre exemple aussi sur les corneilles parce que ça montre aussi que voilà, on a le droit aussi de tester des solutions qui sont plus ou moins des solutions qu'on...
7: Les corneilles ne sont pas tuées par les faucons, en fait.
1: Elles sont exactement, oui. Voilà, c'est ça, exactement, ouais. Tout à fait. On a des exemples,
5: Vanessa,
1: aussi.
5: Oui. En fait, on a eu pour les sportifs, on a eu cette situation-là. On a été obligé de recourir aux faucons il y a 6 ans parce qu'ils étaient sur le stade
1: pour
5: Rochelet.
1: Évacuer les sportifs.
5: Sur le stade Rochelet, on avait des corvidés en veux-tu, en voilà. Et on a fait une intervention il y a 5-6 ans maintenant là-dessus avec un faucon.
1: On a ce même, je ne sais pas s'il y a des représentants de la communauté de communes de l'île de Ré, mais on a un même type d'exemple sur un collège qui était envahi par les mouettes, me semble-t-il. Et voilà, et c'est aussi par la fauconnerie qu'on a réussi à proposer une solution concrète aussi, voilà, d'effarouchement.
0: L'enjeu pour Saint-Médard sur un espace sportif, nous avons une colonie de pipistrelles sur les tribunes du stade de foot. Oui, c'est ça. Et donc, tous les petits guanos ne sont pas toujours fort appréciés. Et donc, il y a une décision de nettoyer régulièrement pour faire que la cohabitation soit possible et dure. Voilà.
1: Est-ce qu'il y a d'autres questions, d'autres témoignages ? Il y a des sujets ? Oui ?
8: Merci. Bonjour, merci pour les présentations. Anaïs Sazambre, je suis volontaire en service civique dans une association labellisée CPIE, donc Centre Permanent d'Initiative pour l'Environnement, Long et Grand Lieu. Et en fait, j'avais une question pour Madame Rouquette. Vous aviez évoqué comme action les hôtels à insectes. Et j'étais juste curieuse de savoir si vous aviez des retours vis-à-vis de ces hôtels à insectes, parce que j'avais entendu parler d'éco récemment, qui faisait remonter des inconvénients comme quoi il favorisait notamment aussi des parasites, maladies ou prédateurs, et que la biodiversité qu'ils amenaient n'était pas forcément la biodiversité locale ou indigène. Enfin, voilà.
5: Soit on choisit de rien faire, soit on choisit de faire. Donc en effet, hein, pour les prédateurs, c'est facile, hein, ils se postent devant, ils savent. Et pour les passages à faune, c'est exactement pareil. Hein. Passage à faune, vous canalisez une faune, ils se mettent à la sortie, voilà, c'est le self, quoi. Mais malheureusement, on doit favoriser, donc il faut choisir les bons endroits. Après, pour des espèces type abeilles, abeilles noires, abeilles solitaires, enfin voilà, je pense qu'on a le devoir de leur créer des habitats, vu qu'ils n'en ont plus de naturel. Donc après, c'est un équilibre à avoir. On ne fait pas d'inventaire sur les hôtels insectes, je tiens à le dire, on voit ce qui y vit. Mais par contre, on a pris le parti de ne pas mettre, par exemple, de ruchers à proximité, à rayons. Alors, je ne me souviens plus de ce qu'on a fait là sur une carte, mais on ne fait plus, par exemple, d'abeilles domestiques à proximité d'espaces naturels. Donc ça, ça a été pas tellement compris. Donc les ruchers, on a beaucoup de ruchers installés sur la ville. Et donc on a fait le choix de faire des enclos dans les parcs urbains. Elles font du miel tout aussi bien. Et on laisse les abeilles sauvages dans les espaces naturels. Donc ça, c'est des décisions à avoir. Donc ça répond pas trop à votre question, je suis désolée. Mais après, en effet, les hôtels insectes, c'est des nids à parasites, ça rassemble les mêmes espèces. Donc il y a des avantages, des inconvénients. Voilà.
1: Peut-être pour compléter, faire un parallèle avec les nichoirs, par exemple, ou les mangeoires. On a un certain nombre de préconisations, à la fois sur le nourrissage des oiseaux, par exemple, à quelle période de l'année, etc. Mais aussi pour éviter justement le développement de maladies, nettoyage de ces nichoirs réguliers. Donc on fait de l'information aussi pour que ce soit dans les bonnes périodes, avec les bonnes méthodes, etc. Mais en tout cas, ça peut aussi faire partie des conseils apportés à la population, dont certains sont assez friands justement d'installations favorables à la biodiversité dans le jardin. On amène aussi les conseils qui vont faire en sorte que on ne provoque pas malheureusement encore plus d'inconvénients que les effets favorables qu'on souhaite réaliser en faisant ces aménagements.
0: Pour la ville de Saint-Médard, nous avons fait le choix de réaliser des distributions de nichoirs. Nichoir numéroté est suivi par Lisa Marie. Donc la population intéressée, bien sûr, s'approprie le dispositif et donc ça permet de garder le contact et de réaliser le suivi. Et régulièrement, soit les habitants volontairement écrivent au service en disant ça y est, le nid est colonisé, j'ai observé, et donc ils écrivent, ou soit Lisa Marie vient vers, on a gardé bien sûr tous les liens et on a répertorié sous cartographie QGIS l'ensemble des nichoirs distribués pour mieux les suivre. Voilà, et ça nous permet d'alimenter aussi la donnée. Et pour les difficultés de cohabitation, s'il y a des freins, par exemple, liés toujours aux déjections des hirondelles, par exemple, il y a des propositions, par exemple, mettre des petites planchettes. Et donc là, le service répond et accompagne au fur et à mesure. L'accompagnement et le suivi sont très, très importants.
1: C'est beaucoup aussi de questions de relations humaines. Hein. Nous, on le voit énormément, tous les conseils dont je vous parlais tout à l'heure, les appels qu'on reçoit, y a ça aussi. C'est de la médiation, on appelle ça la médiation faune sauvage. C'est déjà écouter la population, le sujet. Finalement, après, en partant de la connaissance et des sujets scientifiques, on arrive des fois à objectiver un peu les peurs, les craintes, etc. Et puis après, on essaie d'être toujours tourné vers la solution pour proposer des choses concrètes. Monsieur, vous voulez poser. Est-ce que vous voulez le micro ou...
8: C'est mieux. Allez.
6: Merci. Pour répondre, alors Olivier Gann, chargé de mission biodiversité urbaine à la ville de Nantes. Pour répondre, en plus on est voisins, donc ça va. Logne et Grandlieu, c'est au sud de la Loire-Atlantique. Du coup, sur les hôtels à insectes, effectivement, ça peut poser des problèmes pour parasites, prédateurs et autres. Donc l'idée, c'est pas de concentrer, mais de déconcentrer, donc de favoriser plutôt dans l'espace en tant que tel des arbres creux, des arbres du bois mort, des tiges creuses, mais pas les garder sur un format hôtel insecte, plutôt de les disperser dans l'espace. Et puis sachant que la plupart des abeilles, hein, les trois quarts des abeilles sauvages sont terricoles, mais favoriser aussi dans les espaces de terre nue ou de talus. Et sable, etc. Voilà, merci.
5: Oui, et d'ailleurs, on garde de l'argile pour faire des tas de terre, voilà, aussi. Voilà. Et on rassemble les cailloux aussi pour nos petits lézards. Enfin, voilà. Mais il y a beaucoup de petites actions. Ouais. Ouais.
1: Oui, et effectivement, vous faites vraiment bien de le signaler dans tous les aménagements. Et on parlait aussi, et quel budget, etc., etc. Il y a aussi des solutions très concrètes qui peuvent être mises en place, mises en œuvre, aussi en ne faisant rien parfois, en laissant un bois mort, etc. Et donc, c'est toute une autre manière de penser aussi, et y compris quand on est en relation avec les services espaces verts, comment est-ce qu'on gère, etc. Je vous ai noté, je passe le micro à madame et puis ensuite.
7: Merci. Bonjour, Marie Guillonneau, je suis la responsable du service biodiversité de la ville de Noisy-le-Grand, donc en Seine-Saint-Denis. J'avais une petite question pour madame Rouquette. Vous avez parlé tout à l'heure d'un label, j'ai pas retenu le nom. Est-ce que vous pouvez nous en dire un peu plus les grands axes qu'il comprend et voilà où vous en êtes dans la démarche de ce label?
5: Le ex-Citergie, c'était ça, ce que je vous ai dit? Ouais, c'était Citergie avant, c'était un label européen. Et maintenant, il s'appelle Territoire engagé pour la transition écologique, pas énergétique, parce que c'est plus l'énergie, justement, la transition écologique. Donc, il s'articule autour de 5 axes, hein, que ce soit en termes d'aménagement, de mobilité, je ne vais pas vous les sortir tous, là, d'implication, d'énergie, et voilà. Ensuite, la démarche, en fait, elle est assez simple. Elle n'est pas du tout simple, pardon. C'est-à-dire que l'état d'esprit est simple, mais l'animer, ce n'est pas simple. Hein. On a quand même quelqu'un à 60% de son temps dessus. Parce que, surtout que maintenant, on est ville et agglo. Donc, l'objectif, c'est de déterminer les actions qu'on peut mettre en œuvre qui sont favorables à la transition écologique, quelle que soit la thématique. Donc, ça peut être l'amélioration d'accès au PMR. Ça peut être l'amélioration de l'isolation des bâtiments communaux. Bon, après, on a 400 bâtiments communaux. Donc, après, ça dépend des villes, il y a des curseurs. Ça peut être sur tout ce qui est alimentation ou dans les restaurants scolaires, la part d'alimentation bio. Enfin, et donc, c'est un peu tentaculaire. Donc, nous, on a c'est combien ? C'est 76 actions, je crois, qui ont été déterminées autour de ces axes-là. Sauf que c'est un auditeur européen qui vient. Donc, tous les deux ans, on est audité. Et en fonction de ça, c'est un point d'avancement. Donc, ce qu'il faut dire, pendant une semaine et demie, on convoque tous les collègues concernés qui viennent nous dire et nous rendre compte, vous en êtes tout ça, vous en êtes tout ça, vous en êtes tout ça. Pareil pour le ZAN, hein, pareil pour l'aménagement, le développement des pistes cyclables, combien de kilomètres, pareil pour la désimpermélisation des cours d'école, bah, pareil pour la gestion foncière. Voilà. Et donc, chacun vient rendre compte avec ses objectifs qu'il a à tenir. Et des pourcentages à atteindre. Et en fonction des pourcentages, donc dès que vous dépassez 72%, donc vous êtes 4 étoiles, et dès que vous dépassez 77% d'actions atteintes, mais les actions, elles sont définies en fonction de votre territoire, de votre engagement et de l'ambition, en fait. Donc on est dessus depuis 2013, j'aurais dit. 2012. Chantal est plus au fait que moi, parce qu'elle suit ça de près. Moi, c'est vraiment Émilie Malang, la chef de service. Et à partir de là, on déroule et on est passé. Avant, c'était pas des étoiles, mais chaque niveau est gravi et on a une comparaison, hein, et un lien aussi transversalité, nous, avec Orvault, avec Nantes, avec voilà. Sur des thématiques, on va faire une petite journée pour aller voir comment eux gèrent leur mobilité. Sur la com durable, on a été très embêtant avec là, c'était les aplats de couleurs. Normalement, c'est pas du tout durable d'avoir des pains en couleur. Oui. Ah, bah dès que je parle de com, t'as vu, hop, sifflet coupé. C'est là où personne ne le sait forcément, mais à recycler du papier blanc, c'est plus simple. Voilà. Donc toutes ces, on a en ville de La Rochelle, au niveau com durable, c'est assez important le travail qui a été fait par le service com. Et donc chacun s'engage. Donc après, on repose sur l'humain une fois de plus. Donc il y en a qui ont pris le train, puis il y en a d'autres, les DG disent « Oh, t'as loupé le train, faut peut-être avancer un peu plus voilà. ». Et pareil pour la gestion des déchets, le tri des déchets, l'éco-manifestation, voilà, c'est un plus. Et des fois, c'est pas grand-chose, mais il faut avoir les moyens derrière, en adéquation avec les objectifs. Voilà. Alors, c'est l'inverse, c'est le rapport développement durable qui alimente le plan tête. Ouais. Voilà. C'est aussi ma direction qui le rédige, et c'est la même personne qui pilote les indicateurs, c'est logique. Et aussi le journal de la ville, qui est maintenant bimensuel, enfin deux fois, tous les deux mois, pardon. même trimestriel, je crois, parce que et ben là-dedans, on essaie de tout le temps récupérer toutes les infos, parce que sur le volet social, on n'est pas au courant de tout. Sur le volet de la crèche petite enfance, on n'est pas au courant de tout. Donc c'est vraiment sortir les antennes tout le temps. Moi, des fois, en tant que directrice, j'ai des infos, hop, je catapulte, c'est des données, des inaugurations, des voilà. Et après, il faut aller à la pêche. Là aussi, c'est poil à gratter, hein. C'est voilà.
1: Ce sera le mot. Ouais. On va prendre une ou deux dernières questions.
9: Ça va être très rapide. C'était juste en échange d'expérience en continuité avec les hôtels à insectes. C'était, après, ça a été dit aussi. Il y a à peu près 3/4 des abeilles sauvages qui sont terricoles et donc qui vont nicher dans la terre et pas forcément dans les tiges creuses. Donc voilà. Après, il y a la possibilité de créer des buts à abeilles solitaires avec du sable, etc. Donc une alternative aux hôtels à insectes et qui est tout aussi utile. Et puis ça a été dit, le bois mort, etc. en dépôt.
1: Ça fonctionne, c'est ce que vous nous dites. Est-ce qu'il y a une dernière intervention dans la salle? Un petit regret sur un partage d'expérience, un commentaire?
5: Moi j'ai un dernier commentaire qui n'a rien à voir. J'ai le droit?
1: Bah oui.
5: C'est en lien avec l'argent.
1: Toujours intéressant.
5: Non, c'est juste pour vous dire qu'on a aussi travaillé sur la mise en place de la charte de l'arbre et du barème de l'arbre. Donc si vous allez sur internet, sur baremedelarbre.fr, vous créez un compte ou pas, et vous avez la valeur d'aménité des arbres, de n'importe quel arbre du fond de votre jardin, qui ressort. C'est-à-dire que ce n'est pas la valeur commerciale, c'est pas la valeur en fonction de son emplacement, de la valeur historique, de est-ce qu'il est en aliment, pas en aliment, sa qualité phytosanitaire et autres. Il faut savoir, avec la ville de Nantes aussi, donc il y a eu un gros groupe de travail, Plantes et Cités, CAE 77, puis professionnels. On y a travaillé pendant 4-5 ans quand même. Il est sorti en 2022 et il faut vous en servir parce que nous, depuis qu'on s'en sert, dès qu'il y a un promoteur qui dit « Oh, bah zut, il y a deux arbres devant ma sortie de parking souterrain », pas de problème, 18 000 euros les deux arbres. Ah bah ok. Donc moi derrière, j'ai des recettes et j'arrive au service finance. Bah voilà, j'ai fait rentrer 18 000 euros par le constructeur et derrière, oh, bah il me faut que 15 000 euros pour faire mes inventaires piscicoles. Oh, bah c'est merveilleux. Voilà. Donc derrière, c'est un gros levier. Parce que, bon, déjà, ça permet de montrer que le vivant est même un arbre urbain qui, déjà, n'a pas une longueur de vie bien, bien longue avec nos usages urbains, a une valeur et qu'elle n'est pas que écologique, hein, ses qualités de l'air, ombrage, voilà, je ne vais pas vous refaire. Et derrière, grâce à ce barème qu'on dit barème national de l'arbre, donc ça donne une petite, même s'il n'est pas encore passé à l'Assemblée nationale, mais c'est une référence, oui, nationale. Ah bon, alors là déjà, bon. Alors qu'on est dans de l'amiable et de l'échange, mais sauf que sur un promoteur qui va sortir ses 8 millions de projets ou 4 millions, vous lui demandez pour 3 arbres, 2 arbres, sachant qu'on utilise cette somme pour replanter à l'échelle du quartier. Pas sur site, hein, parce qu'à l'échelle de La Rochelle, c'est trop dense. Je ne sais pas si Saint-Médard serait possible. Mais... Donc nous, on s'engage à replanter à minimum 3 arbres pour un arbre abattu dans le quartier. Et donc on met ça en place depuis officiellement, vraiment depuis 3 ans, 4 ans. C'est beaucoup d'énergie, beaucoup de rendez-vous sur site, beaucoup de, voilà, d'échanges. Il y en a qui sont un peu hermétiques.
1: Hélène, est-ce que c'est un levier justement pour faire changer, faire évoluer les projets, justement promouvoir cette cohabitation? Est-ce que, ah bah, au-delà de je fais le chèque, ça permet aussi par exemple à l'aménageur ou au promoteur de réfléchir différemment son projet?
5: Oui,
1: parce qu'on sait bien que, bien évidemment, même si 3 arbres plantés pour un, la valeur écologique des 3 arbres en question ne va pas être celle de l'arbre qui est abattu.
5: Et même pas on a du vent d'arbres avec des gens qui vandalisent des arbres devant chez nous. Voilà. Donc il ne faut pas des bétons végétales et autres. Et aménageurs, il y en a qui font des choses bien et on a besoin de bâtiments. Mais derrière, c'est un levier pour... oui, c'est un levier. On peut dire que oui. C'est-à-dire qu'à un moment, on donne une valeur. Alors, on était réduire, compenser. Mais quand on ne peut pas éviter, bon, les gens essaient de réduire. Et après, dans la compensation, c'est rare qu'il n'y a rien de réglementaire sur l'arbre. Et même si un EBC est abattu, le procureur, souvent, il se le met sous le coude et 3 mois après, il n'y a toujours rien. Donc dites-vous bien, on est tous d'accord pour la valeur de l'arbre en ville et son rôle, sauf qu'il n'est quand même pas mis en avant et beaucoup protégé sur le papier quand il y a des dégâts. Donc le levier, c'est de dire, on a eu un cas, si vous avez des vieux arbres, on arrive vite, un tilleul classique, on est vite à un arbre à 14 000 euros. Moi, j'ai réussi à faire installer une deuxième grue au-dessus d'une voie ferrée. Ah, bah, y a deux tilleuls, c'est un aliment près de Porte Dauphine, un aliment historique et autres. Bon, ils sont pas bien beaux, ils sont vieillissants, ils sont en tête de chat, ils sont pas, voilà. Mais ça, on le dit pas. Et derrière, on calcule, bah, valeur de l'arbre, bah non, les deux, c'est 13 000 chacun, 26 000. Voilà, l'architecte, il me regarde, il dit, ah, ben on va rajouter une deuxième grue, alors, voilà. Et donc, c'est juste pour vous dire que c'est un levier pour l'aménagement urbain. Et puis, quand on, derrière, vous acceptez en zone urbaine bah, qu'il y ait des sacrifices pour que le tissu urbain se développe, bah, derrière, avoir des recettes qui permettent de développer la trame verte, parce que nous, on ne l'utilise que pour ça, bah, voilà, hein, c'est tout. Voilà, on y arrive.
1: C'est pas, une méthode. Voilà. Merci beaucoup à vous tous, c'était très intéressant. Merci pour votre participation. Un grand merci à Cécile et à Hélène pour leurs interventions. Vos assises.
10: Les 14e assises de la biodiversité, La Rochelle 2024. 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
2: Au début de l'année 2012, 5 ans après avoir été imaginé au fil des débats du Grenelle de l'environnement, le label HVE, dit de haute valeur environnementale, était officiellement créé sous l'égide du ministère de l'Agriculture. 10 ans plus tard, ce label, conçu pour garantir, je cite, que les pratiques agricoles utilisées sur l'ensemble d'une exploitation préservent l'écosystème naturel et réduisent au maximum la pression sur l'environnement, serait aujourd'hui revendiqué par près de 5% des 389 000 exploitations agricoles françaises. Cette mention HVE, pour aussi vertueuse qu'elle puisse paraître, n'en est pas moins exempte de critiques, dont celle de l'UFC, Que Choisir, mais aussi de France Nature Environnement, des Amis de la Terre, de WWF, de Greenpeace, de la Fédération Nationale d'Agriculture Biologique des Régions de France, ou encore de l'Office Français de la Biodiversité qui, dans une note publiée fin 2020, établissait que ce label ne présente dans la grande majorité des cas aucun bénéfice environnemental. Un peu plus tôt, au cours de cette même année 2020, c'est la Cour des comptes qui avait rendu public un référé envoyé au ministère de l'Intérieur et qui déplorait que les plans consécutifs au Grenelle de l'environnement demeurent pour l'instant très en deçà des objectifs fixés alors, notamment celui de réduire de moitié l'usage des pesticides à l'horizon 2018. Alors non seulement cet objectif n'a pas été tenu, mais l'utilisation de pesticides en France aurait même, selon la Cour des comptes, augmenté de 12% entre 2009 et 2018. 2018, c'est justement l'année où Valérie Murat et son association Alerte aux Toxiques, basée à Bordeaux, ont décidé d'envoyer 22 bouteilles de vin certifié HVE au révélateur des analyses d'un laboratoire, en l'occurrence les laboratoires Dubernet. La publication des résultats de ces analyses a valu à Valérie Murat et à son association une condamnation à 125 000 euros.

qui a été reconnu en lien avec une exposition à l'arsenic du sodium de 1958 à 2000. J'ai engagé pour mon père, qui n'en a pas eu le temps, deux procédures judiciaires pour qu'il soit reconnu victime de l'industrie chimique, et la première plainte au pénal en France pour homicide involontaire d'un vigneron qui tentait de mettre en lumière les responsabilités pénales de la firme Bayer et des services de l'État qui ont homologué pendant plus de 40 ans des produits à base d'arsenic du sodium qu'a utilisé mon père, sans jamais être informé des dangers pour sa santé. Toute ma militance, en fait, vient de là, de ce qui lui est arrivé et de ce qui a détruit notre famille. Et quand mon père est décédé, je lui ai promis d'engager des procédures pour lui qu'il n'a pas eu le temps d'engager, parce qu'il tenait à alerter ses confrères, ses consoeurs, ses voisins, ses amis sur la dangerosité de ces produits dont on ne parlait pas. Il y a 10 ans, on n'en parlait pas comme aujourd'hui. Et j'ai engagé donc ces deux procédures. Et puis, dans les recherches que j'ai commencé à faire en 2013, j'ai commencé à rencontrer des chercheurs, à m'intéresser à certains travaux. Et j'ai très rapidement fait la connaissance de Maryse Bimeran, qui est devenue ma camarade de lutte et qui, elle, avait entamé des procédures judiciaires pour son frère. Nous avions le même avocat, maître François Laforgue, à Paris. Et Marie-Lise et moi, nous avons commencé à mener des actions ensemble, ici, très spontanément, très naturellement, ça s'est fait. Et on a commencé à faire ce que nous appelons des actions coup de poing. Parce qu'ici, nous sommes au royaume de l'Omerta. Le Bordelais, c'est une région dans laquelle on ne peut pas parler librement des pratiques de la bourgeoisie viticole. Elle n'y tient pas et elle fait tout pour que, au contraire, ce soit tu et que l'on ne sache pas ce qu'il y a dans une bouteille de vin et comment le vin est fabriqué et toutes les conséquences que cela comporte à la fois pour les professionnels et pour les riverains. Donc on a commencé à faire des soirées d'information, on a commencé à, par exemple, on a fait une marche blanche en 2016, qui est un acte quand même très très fondateur de la mobilisation que nous avons réussi à mettre en place ici, avec d'autres collectifs, ONG, syndicats, et aussi nous avions par exemple recouvert un rond-point en allant vers le nord du Médoc, où nous avions installé 70 croix blanches symbolisant les victimes des pesticides dans les ouvriers et les ouvrières agricoles, pour tracter aussi. Donc toujours des choses très très visibles, parce que ici, les institutions de la viticulture font tout pour que, dès que quelque chose émerge, ce soit tu, on remette le couvercle de l'Omerta sur la marmite qui est déjà en train de bouillir depuis longtemps. Alors c'est vrai qu'ici, depuis 10 ans avec Marie-Lise, on peut se vanter toutes les deux d'avoir mobilisé du monde. Ça, on ne peut pas nous l'enlever. Et on a vraiment fait émerger cette question des pesticides. Aussi, beaucoup grâce aux médias. Parce qu'il fallait aussi que cette question, elle puisse dépasser les frontières du département et dépasser les frontières du pays. On n'est pas le seul pays en Europe ou dans le monde à utiliser des pesticides de synthèse en agriculture. Et on peut vraiment aujourd'hui, on en parlait encore avec Marie-Lise il n'y a pas longtemps, se vanter d'avoir vraiment mobilisé et fait émerger cette question. Et en 2018, nous avons pris la décision de nous mettre à faire des analyses en résidus de pesticides dans les vins. Pourquoi ? Parce que, à force d'action coup de poing, les institutions de la viticulture à ce moment-là, voyant que nous avions vraiment mobilisé du monde derrière nous, société civile, ONG, collectifs, syndicats, presse, quelques politiques locaux aussi se disaient comment faire pour calmer le jeu. Et donc il y a eu en 2016 une grande année où il y avait beaucoup beaucoup d'annonces et les institutions laissaient croire à la société civile qu'on travaillait main dans la main. Et ça nous a énervé bien entendu beaucoup. Donc on a pris la décision pour créer un levier de force en plus supplémentaire et nouveau de faire des analyses. Donc en 2018, on décide de faire analyser, bien sûr on ne choisit pas les bouteilles au hasard, de faire analyser le vin de M. Farge, qui est le président du CIVB, le comité interprofessionnel des vins de Bordeaux. Et là, première bouteille, rien d'étonnant, on retrouve 16 résidus différents de pesticides de synthèse, dont 4 CMR. Et c'était ce monsieur qui, en 2016, avait dit, à grand renfort de conférences de presse, main dans la main avec la, pré-

0: facture, lors d'une grande conférence qui durait 3 jours, le bordelais sortira des pesticides. Et on s'est rendu compte avec cette analyse que ce monsieur qui faisait cette promesse, lui-même, n'était pas du tout au clair avec ça. On a ensuite fait analyser plusieurs vins du Médoc, mais chaque fois qu'on faisait les analyses, parce que ça coûte très cher, on ne dépassait pas en général 7-8 bouteilles. Parce qu'il fallait trouver au moins 250 euros par bouteille pour payer le laboratoire agréé qui les faisait. Puis les bouteilles en elles-mêmes, quand c'est des crus classés, il faut rajouter des dizaines et des centaines d'euros de plus. Et puis les expéditions aussi, parce que le laboratoire n'est pas sur Bordeaux, il est dans le département 11. On avait à chaque fois, on en avait vraiment pour notre argent parce qu'il n'y a pas eu une seule fois où le laboratoire n'a détecté aucun résidu de pesticide.
1: Rendez-vous demain pour le deuxième épisode de cette série et d'ici là, restez à l'écoute et en alerte.
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Oui, en ces temps où le débat politique est parfois pollué par des appels à une identité nationale dévoyée, qui pervertissent le message séculaire de la France, où les polémiques médiatiques portent sur des sujets annexes, où une dérive se fait jour qui éloigne de l'essentiel, je veux rappeler une idée simple. La France, c'est un idéal politique, démocratique, républicain, certes, mais c'est aussi un territoire. Un territoire dont chaque génération, chaque citoyen hérite, quelles qu'en soient ses origines ou ses croyances, quelle que soit la manière dont il est devenu français. Un territoire que nous avons en partage et que nous lèguerons aux générations suivantes. Protéger la biodiversité, lutter contre les atteintes à l'environnement, reconquérir la qualité de l'air et de l'eau, ce sont des questions essentielles. Et ce sont, oui, des éléments de notre identité. Le rappeler, c'est aussi mon rôle.

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Le Mont Blanc, c'est le toit de l'Europe et c'est un massif qui est particulièrement sensible au changement climatique. Donc on sait désormais que plus on monte en altitude dans les montagnes, plus le réchauffement est intense. Et on sait aussi que les Alpes se réchauffent deux fois plus vite que l'hémisphère nord. Par contre, vous avez parlé justement des Alpes parents pauvres en fait, des négociations. C'est effectivement le cas parce que les montagnes ne fournissent pas de services écosystémiques qui sont considérés comme vitaux, bien que en fait, en termes par exemple d'approvisionnement en eau, ils fournissent quand même 50% de la population mondiale. Donc une personne sur deux dépend des montagnes pour son approvisionnement en eau. Par contre, ce ne sera pas des services écosystémiques vitaux pour, par exemple, l'approvisionnement en matière première. Mais par contre, en eau, pour l'eau, c'est quelque chose de très important.

Il y a le bio, mais il faut se méfier. Il faut un bon label. Le label européen ne suffit pas. Il y a des labels que je ne citerai pas pour ne pas faire de publicité, mais qui sont de très très bonne qualité, avec un degré d'exigence sur la culture des produits et sur les manipulations de transformation du produit, qui sont très exigeants, et d'autres qui le sont moins. Donc il faut être regardant sur le label, il faut prendre les bons labels. Et les circuits courts, évidemment, c'est quelque chose de fantastique, parce que si on y ajoute la troisième dimension, qui est celle de l'agriculture raisonnée, c'est-à-dire avec moins de traitements, avec moins de produits. On n'a pas besoin de tous ces produits. Il n'y a que les vendeurs de produits qui vous disent qu'il faut absolument utiliser des produits en grande quantité. C'est leur intérêt, bien entendu. Et je ne cite personne, mais on peut aisément mettre des noms. Eh bien, si on est lucide sur cette question des traitements, mais juste ce qu'il faut. Eh bien, on ne détruit pas évidemment le produit avant qu'il soit consommé. Parce que le problème, c'est que les produits que nous consommons sont pollués. Et tenez, je vais vous donner un petit exemple. Je lisais il y a 2 jours, c'est pas vieux, c'est pas vieux, qu'en 2016, il y avait une étude qui a été faite, elle a été refaite d'ailleurs en 2017, sur tout ce qui bouleverse notre vie endocrinienne. Ce qu'on appelle les perturbateurs endocriniens. Eh bien, en 2016, on en a détecté dans les produits basiques, je dirais, de beauté, d'hygiène, environ 200. Et aujourd'hui, on est à plus de 400.

Ouais, tu sais, c'était samedi, là, à côté de la maison de la radio. Je marchais dans la rue, et puis il y a une fille juste devant moi, avec ses grands cheveux blonds, tu vois. J'ai commencé à la suivre parce que, je sais pas, j'avais envie de baiser, et puis tout d'un coup, elle s'est retournée. Et là, qu'est-ce que je...

0: Alors? Alors?
1: Alors je me dis, ok, c'est bon, je rentre chez moi, je la dépasse et puis je marche avenue du président Kennedy jusqu'à la place de Varsovie, puis il faisait bon et c'était cool. Et puis là je me retourne, puis je la vois qui marche derrière moi.

0: Fallu. C'est un mot, c'est quoi? C'est pas assez compliqué ça?
1: Non, il aurait mieux fallu, c'est conditionnel passé, première forme. Tu vois, on aurait pu dire il aurait mieux valu aussi, mais du verbe valoir. C'eût été plus élégant.
0: Alors?
1: Ben, voilà.
2: Alors?
1: Putain!

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1: Bonjour et bienvenue pour les infos durables de Radio Terre. Et bien aujourd'hui, je vais vous emmener en Occitanie, à deux lieux pour vous proposer des sorties nature. La première, ce sera pour le dimanche 13 septembre, c'est en après-midi à partir de 13h. Il s'agira de découvrir un petit rongeur, un petit animal fort sympathique qui s'appelle le compagnol amphibie. C'est animé par Manu Jacot, donc de l'association Nature en Occitanie. Il faudra vous chausser de quelques bottes pour partir en exploration et essayer d'appréhender cette espèce sur le terrain. Autre sortie qu'on vous propose, donc en dehors du dimanche 13, eh bien c'est le samedi 19, toute la journée. Là, cette fois, c'est une balade sur les sentiers et hors des sentiers. Ça fera à peu près 6 km au cours de cette journée. Eh bien, vous pourrez découvrir le massif du Plantorel, différents attributs donc, qui composent la maturité forestière. Découvrir la forêt entre les gros arbres et le bois mort. Et puis, découvrir aussi comment tous ces éléments ont un rôle à jouer pour offrir les capacités d'accueil nécessaires à héberger la biodiversité en forêt. Alors voilà, si vous êtes intéressé par le massif du Plantorel ou par la sortie donc sur le Campagnol amphibie, il faudra vous adresser à Nature en Occitanie. Vous les trouverez facilement avec votre moteur de recherche. À bientôt pour un prochain rendez-vous.
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1: Bonjour et bienvenue pour un rendez-vous des infos durables. Aujourd'hui, on va parler de l'école d'été biodiversité et vecteurs. Ça se passera du 14 au 18 septembre. C'est soutenu par la région Occitanie. Les objectifs des écoles d'été qui vont se dérouler juste auparavant, eh bien, ce sera un lien entre la perte de biodiversité et l'émergence de maladies qui est fréquemment soulignée. Le rôle des vecteurs en tant qu'élément de biodiversité, l'objectif de cette formation, c'est d'explorer les maladies vectorielles qui affectent les humains, les animaux et les plantes dans une perspective One Health à travers divers modèles impliquant moustiques, tiques, mollusques, pucerons et compagnie. C'est donc ouvert à tous les gens qui font des études dans ce domaine ainsi qu'aux professionnels des structures non académiques. L'ambition serait de réunir différents profils pour les faire interagir dans une approche unique de la santé. Voilà pour cette école d'été sur la biodiversité et les vecteurs, soutenue par la région Occitanie. Donc vous pouvez aller sur le site, je vous rappelle, de la région. Ça se passera du 14 au 18 septembre prochain. À bientôt pour un prochain rendez-vous sur l'antenne.
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2: Ce qui est important, c'est, enfin, une des choses les plus importantes qui me semble en ce moment sensibiliser un petit peu tout le monde, c'est les problèmes de la qualité de l'air. La qualité de l'air, des transports, hein, donc le problème des transports, de l'émission des microparticules et la qualité de l'air. Je pense que c'est quelque chose vraiment sur lequel on doit être sensibilisé, sur lequel on doit beaucoup travailler encore. Parce que quand je vois donc l'accroissement chaque année de la population sur la métropole et du coup l'accroissement de la circulation et le problème des bouchons, etc., on respire plus, quoi, on respire très mal. Et je pense que c'est un gros enjeu de nos politiques actuellement.

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3: Je dirais que ce qui freine, c'est les habitudes, c'est la difficulté qu'il peut y avoir pour des personnels communaux, c'est des difficultés qu'il peut y avoir pour les citoyens de changer d'habitude de consommation, de changer d'habitude de déplacement. Je crois qu'aujourd'hui, il y a une prise de conscience qui est vraiment réelle dans la population et dans nos personnels. Mais le principal frein, effectivement, c'est quand on n'a pas été habitué, par exemple, à faire attention aux énergies, aux lumières, aux appareils en veille, etc. Ce sont des pratiques nouvelles qu'il faut acquérir pour les élus aussi, pour les décideurs, je dirais. C'est tout simplement de changer un petit peu de logiciel de réflexion et de critères de prise de décision. Aller vers du mieux-disant, justement, et peut-être ne plus systématiquement être sur du moins-disant en matière, par exemple, de marché public. Donc je pense que ce sont ça les principaux freins, c'est rompre avec des habitudes de fonctionnement et rompre avec des habitudes, je dirais, qui nous ont conduit par exemple à penser dans nos villes, d'abord par exemple aux voitures. On sort de plus d'un siècle de raisonnement de la circulation dans nos métropoles en termes de routes et de voitures. Je crois qu'aujourd'hui, c'est difficile de changer ça, quoi. Mais il faut de la patience et il faut continuer à expliquer. Moi, je suis optimiste.

0: enfin chez soi. Quelle chaleur épouvantable, n'est-ce pas, Léo? La campagne a quand même du bon, voyez-vous.
1: Au point que vous ne pouviez rester 2 jours de plus à Paris. Et mes affaires, alors, pour petits détails?
0: Oh, je vous en prie, Léo, je ne peux pas supporter de front votre mauvaise humeur et la hausse du mercure.
1: Le mercure monte?
0: Mais c'est fou,
1: c'est fou. C'est le moment d'acheter votre téléphone.
0: Léo, Léo, Léo.
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3: La connaissance actuelle de la biodiversité n'est clairement pas un frein à une politique ambitieuse et performante de protection et de gestion des milieux naturels et des espèces. Il faut qu'on arrête de nous dire qu'on n'en sait pas assez pour mener des politiques performantes. Aujourd'hui, on sait tout suffisamment pour pouvoir avoir un impact très sérieux sur la perte de biodiversité. Je tiens d'ailleurs à dire qu'aujourd'hui, on a une loi sur la biodiversité qui est en gestation. J'espère qu'elle arrivera à son terme et j'espère qu'elle apportera des éléments nouveaux. Je voudrais juste dire qu'avec la loi de 1976 sur la protection de la nature, on dispose et on disposait de tous les moyens qui permettaient de régler le problème de la perte de biodiversité et que c'est un manque de volonté politique qui n'est pas parvenu à enrayer cette biodiversité et pas un manque de texte ou déficience des textes que nous avions à disposition. Il faudrait quand même

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1: Bonjour et bienvenue dans les infos durables de Radio Terre. Aujourd'hui, on parle de Suisse normande, de tourisme. Alors, c'est pas du tout en Suisse que ça se passe, mais ça se passe en Normandie. Comme le nom l'indique en partie, il s'agit d'une fête des arbres, le Festival de la Nature, qui revient cette année le 12 et 13 septembre. Les amoureux de la nature, du jardin et des savoir-faire locaux, eh bien, devraient réserver ce week-end, car le 12 et le 13 septembre, vous pourrez découvrir au château d'Outrelaise à Gouvix. Alors, Gouvix, ça se trouve à peu près une trentaine de kilomètres au sud de Caen. Pendant deux jours, vous pourrez profiter d'un événement convivial et inspirant au cœur de la nature. Un éco-village engagé, un village d'art et de saveurs, des animations et des spectacles, des rencontres avec des passionnés du jardin, de la biodiversité et aussi la découverte de variétés anciennes, d'arbres, de savoir-faire locaux, de dégustation des produits du terroir. Voilà, si vous voulez en savoir plus sur cette manifestation qui se déroulera, je vous le rappelle, le 12 et 13 septembre à Gouvix au sud de Caen, eh bien vous faites une recherche sur Suisse normande de tourisme. À bientôt pour un prochain rendez-vous.
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1: Bonjour et bienvenue dans ces infos durables. Aujourd'hui, on va parler des Assises nationales de la biodiversité. Elles se tiennent chaque année et voyagent un peu en France. Je crois que l'année dernière, c'était Bordeaux. Cette année, ça sera Tours et ce sera du 29 septembre au 1er octobre 2026. Donc, cet événement rassemble de nombreux acteurs engagés pour la préservation du vivant, comme des collectivités territoriales, des associations, des experts, des entreprises et des institutions publiques. Pendant 3 jours, donc, il y a des conférences, des ateliers, beaucoup d'échanges, de nombreux sujets. Donc sont proposés à cette occasion. Le réseau des conservatoires d'espaces naturels, donc le CEN, sera également présent sur l'événement cette année avec un stand pour valoriser ses actions et échanger avec tous les participants. Si vous habitez Tours, eh bien vous pouvez toujours aller y faire un tour parce que c'est ouvert à certains moments et il y a des conférences très intéressantes. Les Assises de la biodiversité, donc 29 septembre au 1er octobre à Tours. À bientôt pour un prochain rendez-vous.

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Roger Revel, océanographe et climatologue américain, né en 1909 à Seattle et mort en 1991 à San Diego. Il est le premier scientifique contemporain à avoir entrepris et dirigé, dans le cadre de l'année géophysique internationale, des études de grande ampleur sur le problème du gaz carbonique et du changement climatique d'origine humaine. Son influence aux États-Unis sur la mise à l'agenda public des recherches sur l'effet de serre a été déterminante, comme l'a rappelé Al Gore, l'un de ses étudiants à Harvard, en 2006 dans « Une vérité qui dérange ». Hans Suess, né en 1909 à Vienne et mort en 1993 à La Jolla, professeur, chimiste et physicien nucléaire autrichien, il est aussi le petit-fils du géologue Eduard Suess. Extrait de leur ouvrage « L'échange de dioxyde de carbone entre l'atmosphère et les océans et la question de l'augmentation du CO2 atmosphérique durant les décennies passées » 1957. Dans cet article, Revel et Suess prédisent que les océans absorberont le taux excédentaire de dioxyde de carbone à une vitesse moindre que celle prédite par les théories de l'époque. Nullement alarmiste, mais soulignant tout de même que l'humanité était en train de faire, inconsciemment, « a large-scale geophysical experiment », ils en appellent à plus de recherches sur la lancinante question du CO2 et du climat, qui va devenir dans les années 1980 l'affaire du réchauffement planétaire, Global Warming. Introduction. Au milieu du 19e siècle, des quantités substantielles de dioxyde de carbone ont commencé à être ajoutées dans l'atmosphère par la combustion de carburants fossiles. Le rythme de la combustion a continuellement augmenté, de telle sorte qu'aujourd'hui, la croissance annuelle due à cette source est proche de 0,4% de la quantité totale de dioxyde de carbone atmosphérique. D'ici à 1960, la quantité ajoutée au cours du siècle passé sera de plus de 15%. Kalendar, 1938-1940-1949, pensait que presque tout le dioxyde de carbone produit par la combustion de carburants fossiles était resté dans l'atmosphère, et il a suggéré que l'augmentation du dioxyde de carbone atmosphérique pourrait être à l'origine de la légère augmentation de température moyenne observée.

0: et augmenterait donc la température moyenne près de la surface de la Terre. Par la suite, d'autres auteurs ont questionné les conclusions de Callendar sur deux points. Premièrement, la comparaison des mesures faites au XIXe siècle et au cours des années récentes ne démontre pas qu'il y ait eu une augmentation significative du CO2 atmosphérique. Voir Slocum 1955, Foncelius 1956. Il est possible que la plus grande partie du CO2 excédentaire issu de la combustion de carburant ait été transférée dans les océans, possibilité suggérée par Arrhenius en 1903. Deuxièmement, quelques pourcents d'augmentation du CO2 contenu dans l'air, à supposer que ce soit le cas, pourraient ne pas produire une augmentation observable de la température moyenne de l'air près du sol par rapport à des fluctuations dues à d'autres causes. La thermodynamique de l'atmosphère est si peu connue qu'on ne sait pas si et comment un changement de la rétroradiation dans l'infrarouge à partir des couches d'air supérieures affecterait la température près de la surface. Les calculs effectués par Place, 1956, indiquent qu'une augmentation de 10% du dioxyde de carbone atmosphérique élèverait la température moyenne de 0,36 degrés. Mais l'existence possible de processus d'amplification ou de rétroaction peut faire en sorte qu'un léger changement de la rétroradiation ait un effet plus prononcé. Une diminution de l'albédo de la Terre, quantité de rayonnement solaire réfléchi par la surface terrestre, à cause de la fonte des calottes glaciaires. Ou encore l'augmentation de la teneur en vapeur d'eau de l'atmosphère, avec une absorption infrarouge renforcée près de la surface, due à une évaporation accrue suite à l'augmentation de la température, en sont des exemples possibles. Au cours des prochaines décennies, le taux de combustion des carburants fossiles continuera à augmenter si les besoins en carburant et en énergie de notre civilisation industrielle mondiale continuent de s'accroître de façon exponentielle et si ces besoins ne sont satisfaits que d'une façon limitée par le développement de l'énergie nucléaire. Des estimations faites par les Nations Unies en 1955 montre qu'au cours de la première décennie du XXIe siècle, la combustion de carburants fossiles pourrait produire une quantité de dioxyde de carbone égale à 20% de ce qui se trouve actuellement dans l'atmosphère. C'est probablement supérieur de deux ordres de grandeur au taux de dioxyde de carbone habituellement produit par les volcans, qui en moyenne doit être égal au taux auquel les silicates sont altérés en carbonate. Les êtres humains sont donc contraints de mener une expérience géophysique à grande échelle, d'une manière qui n'aurait pas pu se produire par le passé et qui ne pourra pas être reproduite dans le futur. En quelques siècles, nous renvoyons dans l'atmosphère et dans les océans le carbone organique concentré, stocké dans les roches sédimentaires au cours de centaines de millions d'années. Cette expérience, si elle est adéquatement documentée, peut produire des connaissances d'une portée considérable sur le processus qui détermine le temps et le climat. C'est la raison pour laquelle il est de la plus haute importance d'essayer de déterminer la façon dont le dioxyde de carbone se répartit entre l'atmosphère, les océans, la biosphère et la lithosphère.
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1: Nous travaillons pour l'avenir et il est parfois difficile de faire comprendre que c'est maintenant que se prennent les décisions qui vont avoir un impact déterminant pour l'avenir des générations qui arrivent. Et alors que les Toulousains, les métropolitains, sont légitimement en droit d'attendre des réponses à des questions du quotidien. Et les politiques, l'équipe municipale et métropolitaine, a cette double contrainte et de répondre à ces deux types d'exigences. Effectivement, les personnes qui ont conscience des problématiques environnementales comprennent combien c'est compliqué et combien il faut de temps pour tout mettre en musique, parce que ce sont des actions qui, la plupart du temps, doivent être lancées en transversalité. Un sujet en entraîne un autre qui en entraîne un autre, et donc il faut arriver à créer une dynamique en transversalité pour créer une cohérence, pour que toute démarche soit regardée à l'aune des problèmes environnementaux et climatiques, la question climatique. Ça, c'est une chose. Deuxième chose, effectivement, en attendant, il faut vivre. Il faut continuer à vivre et vivre le mieux possible. Et les politiques sont là aussi au service de la population pour répondre à des problèmes de très court terme, comme vous le disiez, la propreté, la sécurité. Et ce sont des demandes qui sont tout à fait légitimes. Alors la manière dont l'équipe a été organisée par le maire-président veut qu'il y a des maires de quartier et que chaque maire de quartier est positionné justement pour recueillir ses attentes et essayer d'y répondre s'il en a les moyens à son propre niveau, ou alors de répercuter, de faire remonter aux services concernés la problématique pour trouver ensuite une solution avec les gens du terrain. Comme vous disiez, l'homme ou la femme de la rue, nous travaillons aussi pour eux. Et nous sommes là aussi pour leur rendre le quotidien immédiat le plus facile. Or, le contexte général n'est pas un contexte facilitateur, puisque c'est vrai que la préoccupation essentielle des Français, on peut le comprendre, c'est avant tout le travail, trouver du travail. C'est le contexte de crise économique, c'est le contexte maintenant de crise autour de problèmes de sécurité avec cette menace islamiste qui vient appesantir le quotidien. Ce sont des inquiétudes qui sont légitimes, mais qui ne doivent pas par ailleurs occulter la problématique de fond qui est celle du moyen et du long terme, qui est la problématique climatique. Et notre difficulté, mais aussi, c'est aussi, je dirais, l'intérêt de notre mission, c'est d'essayer de répondre à tout en même temps. Voilà. Alors moi, je suis beaucoup plus positionnée pour travailler sur le moyen et long terme, quoique, comme je viens de vous le dire, on va sortir cette centrale photovoltaïque très prochainement, dès l'année prochaine. Donc ça peut aussi aller très vite. Mais l'impact qu'en auront les Toulousains n'est peut-être pas immédiat, même si les décisions sont prises et les démarches menées très rapidement. Donc chacun d'entre nous a son type, parmi les élus de notre équipe, a son type de responsabilité et doit répondre à toutes ces attentes en même temps. Et ça n'est pas toujours facile.

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3: Je dirais on est un élément du plan climat de la métropole. Je crois qu'on est aujourd'hui, la ville de Canville est un petit peu, alors je dis pas initiateur de si. Dans certains domaines, notamment au niveau des écoles, hein, puisqu'on a une réflexion sur le manger bio et le manger intelligent. Aujourd'hui, ce travail sur l'anti-gaspillage, sur le tri des aliments, la réception notamment de ces déchets fermentés ici pour les remettre en compost. Donc on a créé des pavillons composteurs dans chaque école de Canville. On va le développer aujourd'hui, notamment sur le logement social, parce qu'on estimait que cette chaîne-là, et notamment dès le plus jeune âge, était quelque chose d'intéressant. Donc c'est un travail qui a été mené aussi bien dans les maternelles que dans les écoles élémentaires, et qu'on souhaite aujourd'hui développer de façon plus large au niveau du bâtiment social. Donc ces composteurs vont être mis en place au cours prochaines années. Mais au-delà de ça, c'est tout avoir cette réflexion. Tout à l'heure, je parlais de l'agriculture biologique. Donc, on a 20% de produits bio aujourd'hui dans les assiettes canvilloises, à coût constant. C'était aussi une volonté, hein, montrer aussi que le bio pouvait être traité de façon intelligente, mais aussi à coût constant. Et puis aussi un travail par rapport à des activités, par rapport aux enfants. Hein, on est en partenariat avec le groupement Érable, hein, qui va nous aider dans cette démarche-là. Aussi bien au niveau des enfants qu'au niveau de leurs parents, parce que finalement on s'aperçoit que l'enfant est quand même un vecteur essentiel, hein, et que l'adulte est parfois très réfractaire à certaines évolutions, mais en passant par l'enfant, et lorsque l'enfant est incitateur, et bien effectivement, finalement, l'adulte rentre dans cette démarche-là. Donc c'est un travail que l'on mène maintenant depuis quelques années, hein, parce que bon, je ne sais pas si c'est ma fille enseignante qui le veut, mais le fait de parcourir cette diversification au travers de l'école, au travers de l'éducation et de l'apprentissage à l'école, nous semble intéressante et que l'on essaye de développer aujourd'hui par l'énergie famille. On a travaillé notamment l'an dernier sur l'énergie.
4: Défi famille, énergie positive.
3: Énergie positive, on l'a fait, on va le poursuivre, aussi bien également sur le plan de l'alimentation, parce que c'est des actions qui nous semblent intéressantes. Systématiquement, lorsqu'elle peut être développée, notamment sur notre marché dominical, avec des actions bien spécifiques, voilà, pour montrer qu'aujourd'hui, ce travail-là, ce n'est pas simplement des actions ponctuelles, c'est aussi un travail que l'on doit mener, un travail de longue haleine, certainement, hein, parce que nos générations ne sont pas forcément habituées à tout ça, on a du mal, hein, parce qu'on vit encore dans une société où finalement, ces problématiques-là nous touchent, certes, mais elle nous touche simplement. On n'est pas totalement pris à la gorge. Et c'est ça qui est dérangeant aujourd'hui, c'est d'arriver à faire comprendre à toute notre société, à toute cette population, que c'est un défi pour demain, et notamment pour nos enfants et petits-enfants qui arrivent, quoi.

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2: Contrairement à ce qu'on croit, la forêt avance pour mon département, le département du Lot. La forêt a multiplié par 3 depuis la Révolution et par 2 depuis le début du siècle. Donc, beaucoup disent que les gens déboisent, que la forêt disparaît, mais les chiffres sont là pour nous prouver que la forêt est importante, qu'il faut savoir s'en servir. C'est de l'énergie renouvelable et il faut pouvoir la mobiliser.

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1: Bonjour et bienvenue dans les infos durables. Aujourd'hui, on va partir en forêt avec les petits explorateurs de la forêt. C'est une sortie qui vous est proposée par Nature en Occitanie. Elle sera animée par Michael Nicolas et Charlotte Bresson de la Pie Bavarde. Cette sortie donc aura lieu le 3 octobre et dans la nature, il s'agira de patrouiller, de gratouiller, de farfouiller et avec les enfants, on finit toujours par trouver un trésor, parfois laissé par un habitant sauvage des lieux. Il s'agira d'explorer l'environnement, la forêt et tous ses mystères à partir d'un atelier ludique pour les tout petits. Alors si vous voulez initier vos chérubins à leur environnement et à tout ce qui se passe dans une forêt qui n'est pas visible au premier coup d'œil, eh bien je vous propose cette sortie. Donc pour cela il faudra contacter Nature en Occitanie que vous retrouverez facilement sur votre moteur de recherche. À bientôt pour un prochain rendez-vous.
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1: Bonjour et bienvenue dans les infos durables. Aujourd'hui, on va parler de développement durable et notamment de la Semaine européenne. Semaine européenne du développement durable qui se déroulera du 17 septembre au 9 octobre. Donc une plage un peu plus longue que la semaine, comme vous vous rendez compte, pour afficher de nombreux événements. C'est un moment idéal pour proposer un challenge interne ou offrir un avantage salarié et responsable. L'objectif, c'est de promouvoir les 17 objectifs de développement durable de l'agenda des Nations Unies pour les années 2030, un moment clé pour encourager des actions concrètes en entreprise. Et si vous ne savez pas comment commencer, bien, il y a 13 articles qui ont été regroupés en 13 solutions éco-responsables pour accompagner les entreprises dans la tradition. La carte cadeau éthique cadeau permet à vos collaborateurs de consommer par exemple auprès de 1000 enseignes engagées dans le zéro déchet ou dans les modes éthiques. Si vous souhaitez mettre en place une de ces actions, notamment dans les entreprises, donc vous pourrez participer au Forum mondial Convergence. C'est le rendez-vous international des acteurs du changement, que vous soyez une entreprise, une ONG ou une collectivité. Alors pour cela, eh bien, il faut vous renseigner sur la Semaine européenne du développement durable qui se tiendra à partir du 17 septembre prochain. À bientôt pour un prochain rendez-vous.

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4: Effectivement, c'est pour sortir de l'idée que la vape est une contrainte réglementaire, et uniquement une contrainte réglementaire. C'est essayer de faire comprendre aux élus, aux habitants, aux techniciens, que la vape, elle est effectivement une base sur laquelle, à partir de laquelle on peut construire une politique patrimoniale, une base de connaissances, une base certes réglementaire, mais pas que, et qu'elle peut intégrer les problématiques de développement du territoire, et ne surtout pas, c'est surtout pas l'objectif du NAVAP de muséifier la ville ou muséifier un paysage. C'est permettre l'évolution de ce paysage, de ces espaces urbains, dans le respect du patrimoine.

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3: Si vous regardez l'histoire de l'humanité, on a quand même vécu une série, une succession de civilisations qui sont épanouies et puis qui ont implosé. La lecture du livre de Jared Diamond, Collapse, est de ce point de vue-là particulièrement édifiante. Si vous lisez en particulier le chapitre sur l'île de Pâques, vous voyez comment une civilisation a été totalement incapable, une civilisation relativement florissante, a été totalement incapable d'affronter une problématique environnementale et de disparaître. De disparaître pratiquement complètement à cause de cela. Et je pense qu'aujourd'hui, nous sommes effectivement dans une problématique de même nature. D'ailleurs, les éléments que je vais vous donner maintenant sont assez liés à une chose qui est souvent dite, c'est que la science économique est une science du lugubre. C'est vrai que c'est une science souvent qui dit, oui, tout est beau, et c'est vrai que ça serait bien d'être idéaliste, mais en fait, il y a un certain nombre de réalités qu'il faut prendre en compte. Une des réalités les plus importantes auxquelles on doit... qu'il faut utiliser dans la problématique du changement climatique, ce qu'on appelle la tragédie des communs, c'est que le changement climatique, les émissions de CO2 sont une externalité globale, c'est-à-dire que les dommages qui seront générés ne seront pas portés par les gens qui émettent le CO2, mais seront portés par l'ensemble de l'humanité, non pas aujourd'hui, mais dans 50 ans, 100 ans et dans 200 ans. Donc on est quand même dans une problématique où il est difficile d'inciter les gens à faire un effort parce qu'ils ne seront pas qui bénéficieront des sacrifices qu'ils vont faire. Et en plus, c'est dans une situation où on n'a pas de... face à cette externalité globale, il faudrait avoir une gouvernance globale. Et cette gouvernance globale, évidemment, elle n'est absolument pas là. Et on n'a pas de perspective qu'elle soit un jour là. Moi, mon grand drame de scientifique, c'est quand même la conférence de Copenhague en 2009 où mes espoirs dans cette direction-là sont complètement effondrés. Et je pense qu'aujourd'hui, il y a pas mal d'économistes qui pensent que la seule solution pour résoudre le changement climatique n'est plus une problématique de réduction des émissions, mais une problématique d'adaptation au changement climatique. C'est quand même assez dramatique comme évolution, et ça date de Copenhague.

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1: Le Mont Blanc, c'est le toit de l'Europe et c'est un massif qui est particulièrement sensible au changement climatique. Donc on sait désormais que plus on monte en altitude dans les montagnes, plus le réchauffement est intense. Et on sait aussi que les Alpes se réchauffent deux fois plus vite que l'hémisphère nord. Par contre, vous avez parlé justement des Alpes parents pauvres en fait, des négociations. C'est effectivement le cas parce que les montagnes ne fournissent pas de services écosystémiques qui sont considérés comme vitaux, bien que en fait, en termes par exemple d'approvisionnement en eau, ils fournissent quand même 50% de la population mondiale. Donc une personne sur deux dépend des montagnes pour son approvisionnement en eau. Par contre, ce ne sera pas des services écosystémiques vitaux pour, par exemple, l'approvisionnement en matières premières. Mais par contre, en eau, pour l'eau, c'est quelque chose de très important.

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1: Bonjour et bienvenue dans les infos durables. Aujourd'hui, on va parler d'un colloque aménagement et biodiversité des continuums fluviaux et littoraux. Ça se passera le 30 septembre, du 30 septembre au 2 octobre exactement, à Mont-Saint-Aignan, en Seine-Maritime. C'est un rendez-vous scientifique qui fait le point sur les impacts des aménagements hydrauliques et industriels, notamment sur la biodiversité des milieux aquatiques, sur les cours d'eau, estuaires et zones humides des littoraux. Le colloque aménagement et biodiversité des continuums fluviaux se tiendra donc cette année comme une deuxième conférence organisée par la Société Hydrotechnique de France sur les aménagements et la biodiversité. Il s'intéresse aussi à l'ensemble des continuums terre-mer, des milieux naturels aquatiques, depuis la source des cours d'eau jusqu'aux milieux littoraux et leur interface que constituent les estuaires et les deltas. Beaucoup de choses seront en débat donc ce jour-là. Je vous rappelle la date, les trois dates, c'est du 30 septembre au 2 octobre 2026 et ça se passe au CURIB, l'université de Rouen, donc à Mont-Saint-Aignan dans le 76. À bientôt pour un prochain rendez-vous sur l'antenne.
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1: Bonjour et bienvenue dans les infos durables de Radio Terre. Du 1er septembre au 4 octobre se déroule la fête des hérissons. Ces petites bêtes qu'on voit parfois près des maisons ou sur les routes, malheureusement souvent écrasées, eh bien ont une fête et c'est un moment pour mieux découvrir leur environnement, pour mieux découvrir leur rôle aussi dans la biodiversité de la nature. Des ateliers, des sorties nature et des interventions en classe auront lieu à cette occasion. De nombreuses animations sont à retrouver un petit peu partout en France. Bah, si vous voulez vous faire pote avec les hérissons, c'est la bonne occasion, donc du 1er septembre au 4 octobre, tout un tas de semaines de sensibilisation. Vous pouvez retrouver ça dans certains magasins d'ailleurs qui ont accepté de participer à cette opération, comme Jardiland, Delbar ou Gamme Vert, et les jardineries du terroir. Et chacun vous accueillera donc avec une sensibilisation aux hérissons que l'on salue bien. A bientôt pour un prochain rendez-vous sur l'antenne de Radio Terre.

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1: Bonjour à tous, bienvenue dans cette matinale de la BRIC, la Brigade Régionale d'Interpellation Climatique qui, comme vous le savez sans doute, vous êtes inscrit, et l'agence climat de l'association Planète RS Toulouse. Donc en introduction de cette matinale qui prévoit, c'est la première de l'année d'un programme que nous vous avons présenté, on va aujourd'hui faire un tour général sur les enjeux climat, les questions fondamentales qui se posent, les enjeux principaux. Ça sera un rappel pour beaucoup d'entre vous qui êtes assez connaisseurs, mais c'était l'occasion de se mettre en phase au niveau des informations sur lesquelles on démarre. Et donc pour vous dire quelques mots de l'association Planète RS quand même qui organise. Donc l'association Planète RS, comme son nom l'indique, est une association qui est dédiée à la RSE, la responsabilité sociétale des entreprises. Et donc depuis quelques années, depuis 2016, nous nous sommes donnés pour vocation et pour mission d'évangéliser le territoire local. Enfin, surtout, quand on dit évangéliser, on a démarré en 2016 dans un contexte où la RSE n'avait pas l'importance ou la renommée qu'elle a aujourd'hui. Et il faut savoir que nous sommes dans une région qui est assez peu portée historiquement sur la RSE par rapport à d'autres régions françaises. Donc nous avons créé cette association Planète RSE avec, dans un premier temps, la vocation de faire beaucoup de pédagogie, de l'information, pour décrypter un peu ce qu'il en est de la RSE, donc au travers entre autres d'événements comme le grand procès de la RSE, qui joue des codes d'un procès d'assises pour présenter la RSE presque sous ses aspects les plus critiquables et voir qu'est-ce qu'on en fait. Un autre événement qu'on a créé et qui est depuis 6 ans aussi, c'est le Act for Climate, où justement on traite du sujet climat. Et là, la vocation, c'est de le faire pendant les COP internationales pour pouvoir faire le joint entre ce qui se dit au niveau des enjeux internationaux et ce qu'on en fait en local. Voilà, donc Planète RSE poursuit cette vocation et aujourd'hui avait l'ambition, dans un contexte qui a changé, d'être un peu plus présent au niveau de l'accompagnement avec des dispositifs dont le souci de répondre à tout ce qui est enjeu climat. Et on a l'idée avec quelques membres, en particulier des professionnels qui sont rassemblés par ailleurs dans une asso qui s'appelle l'APCC, l'Association des professionnels du Conseil climat. Voilà, on a sympathisé avec cette association et ses membres, qui sont pour la plupart membres aussi de Planète RSE. Et on a réfléchi ensemble quel pourrait être le dispositif, les choses un peu manquantes en local, pour répondre à des besoins de mise en action, plus que de pure information. L'information aujourd'hui au niveau climat, les événements et tout ça, il y en a pas mal. Donc avec beaucoup d'informations, de sensibilisation, parfois d'inquiétudes qui ressortent de la présentation quand même un peu inquiétante des rapports du GIEC et compagnie. Ce qu'on souhaite faire au niveau de Planète RSE, c'est vraiment de s'intéresser à comment on peut agir, donc plutôt pour les organisations. On est clairement, nous, orientés organisation et les personnes qui sont dans les organisations. Et au niveau de l'action, on s'intéresse aussi aux TPE, PME, c'est-à-dire aux entreprises qui n'ont pas forcément accès facilement à des dispositifs, même lorsqu'ils sont aidés, il y a toujours un budget à prévoir. Voilà. Donc notre vocation, c'est réfléchir à ce qu'on peut faire de façon mutualisée, ensemble, en partageant des ressources pour faire que les uns et les autres puissent agir de leur côté. Et donc, pour le faire rapidement, on est dans un écosystème depuis quelques années où, bien sûr, on est en relation avec les institutionnels qui, sur le sujet, sont en train aussi de pas mal bouger. Toulouse Métropole, je ne sais pas si vous le savez, on aura l'occasion d'en reparler, un plan pour accélérer les mesures de décarbonation et d'adaptation, avec le plan climat 2030. La région Occitanie, qui a, bien sûr, depuis des années, s'est annoncée comme une région qui voulait être un peu modèle au niveau des enjeux climat, de tout ce qui est le côté vert, avec le pacte vert. Les organisations, l'ADEME et d'autres organisations qui sont plutôt là pour aider au niveau du financement et des actions. Voilà, donc on s'inscrit dans cet écosystème qui nous connaissent bien et on essaie de voir avec eux comment créer des passerelles. Donc la vocation, encore une fois, c'est de trouver les moyens de faire des choses ensemble qui permettent de passer à l'action et d'être assez efficace. Pas mal de relations aussi avec des réseaux, le CJD, Impact France, des réseaux, comme on dit, de dirigeants et d'entreprises engagées. Voilà, pour dire au niveau de plus précisément de la BRIC, au niveau de Planète RSE, on travaille sur un programme, c'est peut-être un peu ambitieux, mais on essaie d'avoir une perspective à 5 ans, 2025-2030. Vous savez que pas mal des grands programmes internationaux dont l'objectif du développement durable ont fixé 2030 avec certains objectifs à atteindre. Voilà, on s'inscrit un peu dans cette vision un peu moyen terme. Et donc, on a inscrit tout ce qu'on fait, on essaie d'inscrire tout ce qu'on fait. Les rendez-vous qu'on propose, on les a un peu structurés. Donc, je vais passer très rapidement parce que ce n'est pas l'objet aujourd'hui. Et donc, avec l'idée d'avoir des rendez-vous qui sont vraiment des rendez-vous de sensibilisation, d'information, donc des rendez-vous gratuits, un peu comme tous ces événements qu'on crée, Grand Procès, ainsi de suite, qui permettent aux uns et aux autres, à titre individuel, en qualité d'acteurs dans des entreprises, mais d'avoir de l'information et savoir se situer. Des rendez-vous comme les rendez-vous de la BRIC, qui sont plutôt des rendez-vous là où il s'agit de passer de l'information à comment je peux agir. Et qu'est-ce qui est à ma portée, qu'est-ce qui correspond le mieux à mes impératifs. Voilà, ça c'est des choses où on est un peu plus dans l'action concrète, dans son périmètre, sur son terrain d'enjeu, comme on dit. Et des rendez-vous qui traitent pour nous d'un sujet important, qui est au bout du bout, et même avant, en réfléchissant, quand on agit, quand on fait des efforts, comment tout ça est valorisé. Voilà, comment on arrive à marquer des points et c'est une question qui, en termes de RSE, n'est pas aussi évidente. Et on s'investit souvent sur des sujets où on ne sait pas trop la rentabilité. Et puis, vous avez surtout des parties prenantes qui vous observent avec des regards assez différents. Et même au niveau des acteurs financiers, vous le savez, qui se sont pas mal mobilisés sur ces sujets RSE, ESG, les nouvelles normes européennes, il y a des questionnements sur qu'est-ce qui est dans les radars de ces gens-là. Quand je fais telle ou telle action, est-ce qu'on reconnaît que c'est une action qui a du sens, y compris au niveau économique? Il y a des actions, visiblement, qui ont du mal à être traduites au niveau économique, y compris sur le sujet climat. Ce sont des questions que l'on a et qu'on garde avec pas mal de personnes, techniquement, qui nous aident au niveau de Planète RSE à essayer d'y voir plus clair sur ces sujets. Alors ça ne concerne pas forcément les préoccupations de tous les acteurs dans une entreprise, mais en tant que dirigeant, en tant que responsable, qui à un moment donné, quand même, vous avez des comptes à rendre et des responsabilités purement économiques, inscrire tous ces efforts, ces actions, cette mobilisation dans un schéma où on sait ce qu'il en est de l'investissement, du retour sur investissement, c'est quand même pas neutre. Et donc, c'est un sujet qui mérite sans doute qu'on fasse des efforts. Voilà, la BRIC, donc Brigade Régionale d'Interpellation Climatique, soyons constructifs. On s'annonce un peu comme des pompiers pour quelque part alerter les uns et les autres si ce n'est pas encore fait sur les enjeux climat. Mais surtout, donc prévention et comment on peut agir, qu'est-ce qu'on peut faire à son niveau pour se situer un peu mieux. Thomas Châtel, donc Alexandra, vont vous faire cette présentation aujourd'hui. Voilà, le format de nos matinales. Et des événements, il est un peu chaque fois le même, donc mensuellement. Aujourd'hui, on va, voilà, c'est un peu le lancement, voilà, un format peut-être un peu particulier, donc avec surtout notre partenaire Radio Terre qui fait une captation et qui donc m'invite à prendre le micro. On filme, on va faire donc quelque part, on va avoir une captation de cette matinale, une partie de la matinale. Donc chaque fois, un thème focus. Qui est annoncé avant la matinale, des échanges, le fait que ce soit dynamique, interactif et participatif. Et on va s'intéresser quand même, je le dis, un peu à toutes les fonctions dans l'entreprise qui sont touchées par ces impacts climat, parce que souvent on est entre personnes donc responsables, plutôt climat, ingénieurs et tout. Il se trouve que dans les organisations, pour que les choses avancent, il faut que chacune des fonctions de l'entreprise se sente impliquée et concernée. Bon, on le sait au niveau des achats, par exemple, bon, les acheteurs, a priori, sont maintenant, dans la plupart des entreprises, sensibilisés au fait qu'ils fassent attention lorsqu'il y a achat de l'empreinte carbone qui est liée aux produits ou aux services achetés. Mais on peut dire que dans les autres fonctions de l'entreprise, on a également ce besoin de sensibiliser les uns et les autres, parce que le sujet climat n'est pas qu'un sujet d'ingénieur ou de spécialiste. Alors surtout dans les PME, où vous avez rarement des personnes hyper spécialisées. C'est un peu tout le monde qui participe ou pas aux efforts au climat. Voilà les messages que je devais faire passer. Je ne sais pas si j'étais complet. Je me retourne vers mes collègues. Et donc, on va démarrer cette présentation donc avec Thomas et Alexandra. Alors, au niveau interactivité, en fait, les questions et tout, on va les traiter après les présentations. Et donc, on aura un moment surtout d'échange qu'on va traiter un peu comme un format radio. Donc, merci encore à tous ceux qui sont présents aujourd'hui. Donc, des profils de public qui n'est pas filmé, mais voilà, avec des spécialistes, des experts, des dirigeants d'entreprise, des acteurs. Voilà, une grande diversité de profils, ce qui nous va très bien. Parce qu'on considère donc sur ces sujets, ce n'est pas qu'une question de technicien. Il y a des échanges à avoir et j'espère que les échanges qu'on va avoir tout à l'heure confirmeront l'intérêt en fait de s'ouvrir à, comme on dit, à des parties prenantes qui sont plus ou moins techniquement concernées ou compétentes pour avancer sur les sujets. Voilà, donc merci pour votre participation, votre écoute et je vais passer le micro à Thomas pour la suite. C'est toi Alexandre ou c'est Thomas ?
2: Donc bonjour à tous et bienvenue à cette première matinale de la Brique. Comment ça va se dérouler cette matinée ? On va d'abord voir des informations sur les enjeux climat et on va essayer de parcourir ensemble tout ce qui traite les enjeux et les impacts du changement climatique. Ensuite, à 10h30, on aura une pause et un temps d'échange. Et ensuite, à 11h, une activité collaborative où on vous mettra en action. Donc pour démarrer, on va parler ce matin des enjeux climat et donc tous les impacts du changement climatique. Et on va répondre en fait à cette question, quels sont les enjeux de notre territoire et pourquoi est-il essentiel de s'adapter au changement climatique et d'atténuer nos émissions. Dans un premier temps, on va dérouler, on va dire, toute la partie enjeux et impact. Donc dans un premier temps au niveau mondial. Ensuite, on va commencer à zoomer sur ce qui se passe et quels sont les impacts en France et comment ça se traduit en fait sur notre territoire en Occitanie. Et donc, par rapport à ce constat d'enjeux et d'impact, on va aborder deux notions et deux typologies d'actions qu'on a face à ce changement climatique, qui sont d'une part l'atténuation et d'autre part l'adaptation. Et donc, on va introduire ces notions-là ce matin et qu'on verra par la suite et qu'on détaillera tout au long des matinales de l'année. Donc, tout démarre en fait de travaux d'un groupement scientifique au niveau mondial. Donc le groupement s'appelle le GIEC. Et ce groupe de travail formé de scientifiques ont commencé à faire un constat qui est que la variation en fait de température au niveau planétaire varie beaucoup selon les années. Toute la première partie et ce qu'ils prennent en référence, c'est la période 1850-1900 où on a fait une moyenne de température. Et par rapport en fait à cette moyenne de température, on va avoir des variations qui vont plus ou moins être fortes en termes de degrés en température. Et donc typiquement sur le graphique, ce qu'on voit, c'est que il y a des bandes bleues. Donc ça correspond en fait aux variations négatives. Donc là, on avait des variations de température moindres que la période 1850-1900. Tout ce qui va être en gris, ce vont être des températures égales à la moyenne. Et plus on avance entre le jaune pâle et le violet noir que l'on voit au fond, plus on va avoir une variation importante de la température par rapport à cette moyenne. Et donc, en fait, ce qu'on constate, c'est que à l'apparition de l'ère industrielle, on voit en fait une augmentation de cette variation de température. Et donc là, le graphique a été émis dans les années 2018-2019, et on a fait le constat en 2020. Et donc tout ce qu'on voit avant 2020 en fait c'est ce qui s'est passé. Et donc là un premier constat c'est que la température sur la Terre évolue. Et deuxième constat c'est qu'en fait elle va continuer à évoluer. Et donc là on introduit en fait la notion de trajectoire et de différents scénarios où on va avoir plus ou moins une variation importante de la température. Donc un scénario avec peu de variations ou des variations constantes. Et plus on va monter dans les scénarios, plus on va avoir des variations importantes qui peuvent atteindre jusqu'à plus 4 degrés au niveau planétaire. Deuxième constat, c'est quel est l'impact en fait sur notre société. Et donc là, en fait, on a regardé depuis les années 1950, donc les générations qui sont nées en 1950 ont vu déjà les changements du climat s'opérer. La génération qui est née après 1980 vont avoir un impact en fait sur ces différents scénarios et vont voir les changements suivant les différents scénarios. Et plus ça va aller, plus on va arriver dans les nouvelles générations, plus en fait ce qu'ils vont connaître, donc les nouvelles générations, celles qui sont nées après 2020, et ben en fait on va connaître plus ou moins d'impact selon les incertitudes et selon les différents scénarios qui vont s'opérer. Est-ce que j'ai à peu près tout dit ? Ouais, c'est bon. Et donc ces changements de température au niveau de la planète vont avoir certains impacts. Et donc tous les travaux du GIEC en fait ont permis de catégoriser des impacts suivant des degrés de certitude ou d'incertitude. Et donc une première catégorie qu'on va retrouver d'impact sont les impacts génériques, connexes, qui sont attribués au changement climatique. Et donc on va retrouver toute une catégorie de disponibilité en eau et en nourriture. Et donc on va avoir des impacts sur typiquement la disponibilité en eau, l'agriculture, la production de nourriture animale et la pêche. Deuxième catégorie d'impact, tout ce qui va traiter de la santé et de notre mode de vie et de notre société. Et donc là-dedans, on va retrouver comme impact typiquement tout ce qui est les virus, les maladies. On va également retrouver toute la partie malnutrition et donc la possibilité de nourrir toute la population. Des maladies mentales et des déplacements de population, des migrations qui sont dues au changement climatique. On va également retrouver toute une catégorie d'impact sur nos infrastructures, nos villes, nos campagnes. Et donc on va trouver plus tout ce qui est inondation, submersion, des dégradations de nos infrastructures et également des impacts sur notre économie, sur notre industrie et sur nos activités humaines. Et enfin, une dernière catégorie sur plus les écosystèmes, donc tout ce qui va être écosystème sur la Terre, terrestre, les milieux aquatiques et également l'écosystème marin et les océans. Cette dernière catégorie en fait est en gris car on n'a pas encore trouvé le moyen de faire le lien direct et notamment l'impact en fait et le degré d'impact que ça a sur les écosystèmes. Ça reste encore à travailler et il y a encore des études qui sont menées là-dessus. Par contre, ce qu'on sait, c'est que le changement climatique ont un impact sur les écosystèmes. Par contre, on ne sait pas à quel degré, on ne sait pas à quelle vitesse. On a du mal encore à le mesurer. Donc ça, c'était pour tout ce qui était, on va dire, les pertes et dommages connexes qui sont attribués au changement climatique. Et une deuxième catégorie d'impact qui, eux, sont liés directement aux émissions que l'on émet et donc à l'activité humaine. Et donc là-dedans, on va retrouver principalement tout ce qui est les impacts sur la sécheresse, l'agriculture, les pertes de rendement au niveau de l'agriculture. On va retrouver tout ce qui est les incendies, les crues, et l'augmentation, on va dire, des niveaux des rivières et des crues, des inondations, les précipitations et la fréquence des précipitations, l'intensité des précipitations, la fonte des glaciers, La montée des eaux et l'augmentation du niveau des mers, l'acidification des océans et également les périodes de forte chaleur, où là on va avoir des pics de chaleur intense au niveau local, au niveau plus macro, et en fait ça va aussi dépendre des régions. Ce qu'il faut bien retenir, c'est que les impacts ne sont pas uniformes au niveau de la Terre. On va retrouver des endroits, et typiquement c'est ce qu'on nous dit, où même le changement climatique va avoir des impacts positifs. Donc typiquement sur des zones arides, on va avoir un peu plus de précipitations, ce qui va amener un peu plus d'eau. Également pour tout ce qui va être la production animale. Il y a des zones où, par le manque d'eau, on a du mal à produire de l'élevage. Et certaines zones, en fait, au niveau mondial, vont avoir cette opportunité-là. Les impacts positifs restent quand même assez moindres par rapport aux impacts négatifs. Ça, on l'entend. Donc maintenant qu'on a vu un peu ce qui se passe au niveau des variations de température, qui est un impact global, les impacts que ça génère, on va voir maintenant, on va remonter d'un cran et voir un peu tout ce qui se passe au niveau du système et en fait comment tout s'articule. Et donc si on part en fait de notre société, notre modèle économique, socio-économique, en fait, et donc derrière, ça va être tout ce qui est l'activité humaine, va avoir un impact sur nos émissions de gaz à effet de serre que l'on suit à travers le taux de CO2 équivalent dans l'atmosphère, dans les océans et dans les puits de carbone. Et donc tout ce bilan en fait d'émissions de gaz à effet de serre, on va les suivre et on a défini des scénarios qui correspondent à ce qu'on a vu un peu en haut et au niveau des différents scénarios où on se projette. Et il y a une probabilité qu'on suive un ou l'autre scénario. Une fois qu'on a regardé nos émissions en fait vont avoir un impact sur le climat. Le climat, lui, on le suit principalement avec les variations de température, qui est un des indicateurs phares du suivi du changement climatique. Et donc tout ce qui est changement climatique, en fait, va avoir des impacts et des risques. Ces impacts et ces risques, en fait, vont être suivis selon le niveau de probabilité. En fait, on va donner pour chaque risque et chaque impact un niveau de probabilité suivant la variation de température. Donc typiquement, si on prend la sécheresse à plus 1 degré, on a un risque plus ou moins important que la fréquence augmente qu'il se passe des périodes de sécheresse. Si on monte dans les 2 degrés, 3 degrés, 4 degrés, en fait, ce risque va s'intensifier et devenir plus fréquent. Et donc tous ces risques et ces impacts, en fait, on va modifier et adapter notre modèle économique par rapport à ces impacts-là. Et notre modèle économique, en fait, va également avoir un impact et va dépendre de ces risques et ces impacts. Et du coup, action-réaction, on va essayer de travailler sur nos émissions, qui va également avoir un impact sur le climat, etc. Et c'est en fait comme ça qu'une boucle s'alimente de cause à effet entre notre modèle économique et social et puis tout ce qui se passe en termes d'émissions de changement climatique et d'impact. Et là, on introduit en fait deux notions d'action qui sont la réduction de nos émissions, et là qu'on va appeler atténuation, et également travailler sur les risques et les impacts. Et donc là, on va trouver toutes les politiques d'adaptation, que ce soit au niveau du territoire et des collectivités ou au niveau des entreprises. Voilà. Maintenant, si juste on fait un petit focus sur les scénarios, parce que je vous parle de projection de scénarios depuis tout à l'heure, concrètement, qu'est-ce que c'est et comment on le lit? Si on travaille sur l'évolution des températures sur la surface de la planète, on voit que donc ces variations de température augmentent par rapport à 1950, même avant, sauf que la référence que l'on a sur les données météorologiques précises commence en 1950. On voit que les travaux qui ont été les premiers rapports du GIEC qui ont été émis en 2015, on va voir comment on va commencer à avoir des scénarios qui se dessinent. Ces scénarios-là, qui correspondent donc aux trajectoires que je parlais initialement, vont être catégorisés en trois types de scénarios. Des scénarios à faible émission de gaz à effet de serre. Donc on estime que le pic mondial d'émissions de gaz à effet de serre se produit à peu près en 2020. Un scénario où les émissions de gaz à effet de serre sont limitées, et donc là on estime que le pic mondial va se situer à peu près en 2030, avec un plateau et une baisse, un démarrage de diminution des émissions en 2050. Et enfin, les deux scénarios les plus pessimistes, où là, on continue en fait à émettre énormément d'émissions qui vont avoir un impact sur la température, comme on a vu, et dont là, le pic, on estime à peu près en 2050. Maintenant, si on regarde les accords de Paris, qui ont été fixés à plus de degrés de hausse moyenne de température, on voit que les deux premiers scénarios optimistes restent en dessous des accords de Paris. Le scénario plutôt réaliste augmente un peu, mais diminue l'écart avec les deux degrés. Et les scénarios pessimistes, eux, s'écartent et par rapport aux accords de Paris, ne les respectent pas en tout cas. Juste petit focus et petit tips sur comment lire, parce que ça, vous reverrez les noms des scénarios assez souvent. Comment ils sont construits, en fait, c'est juste que le SSP, c'est le nom générique du scénario qui est donné, qui correspond à Shared Socio-Economic Pathway. Le X, lui, correspond au numéro de scénario. Et donc là, on voit que le numéro 1, 2, 3, 5 scénarios ont été retenus. Le quatrième a été écarté parce que certaines hypothèses ont fait que ce n'était pas réaliste de partir sur ce scénario-là. Et le Y, lui, correspond au forçage radiatif, qui une des hypothèses des scénarios, le forçage radiatif qui est retenu. Et donc typiquement, sur le scénario 1, on a fait plusieurs hypothèses avec un forçage radiatif à 1,9 et un forçage radiatif à 2,6. Donc voilà, ça c'était la petite parenthèse de comment on lit les scénarios, le nom des scénarios. Donc maintenant qu'on a vu un peu comment ça se passe, les impacts au niveau mondial, ce qui se passe sur la planète, comment ça fonctionne, maintenant comment ça se traduit au niveau de la France. Et donc en fait, on va, si on reste au niveau, les estimations, si on reprend les estimations du GIEC, en 2030, on se dirige vers 1,5 degré d'augmentation, même si on est en train de les dépasser un peu plus vite que prévu. Et en 2100, suivant les scénarios qu'on a, si on respecte les accords de Paris, on pourrait atteindre 2,8 degrés d'augmentation. Si on maintient nos politiques en place, on atteindrait 3,2 degrés d'augmentation. Tout ça, c'est pareil, c'est des données qui proviennent d'anciens rapports. Et donc là, c'est en train d'évoluer plus vite que ce qu'on avait imaginé. Et maintenant, en fait, comment ça se traduit et comment on le traduit au niveau français, français sur notre territoire? En fait, pour 1,5 degré en 2030, nous, ce qu'on va avoir en France, c'est 2 degrés d'augmentation. En 2050, avec une augmentation de la planète de 2 degrés, on va avoir, nous, en France, 2,7 degrés d'augmentation en moyenne. Et pour 2100, au niveau planétaire 3 degrés, ça se traduit par plus 4 degrés chez nous en France. Et donc c'est là où en fait on commence à introduire des scénarios et à traduire ces scénarios-là au niveau français, qui sont documentés dans un document qui s'appelle TRAC et qui donne un peu les trajectoires de référence et qui traduisent au niveau du territoire français les différentes trajectoires de référence. Et donc tout ce travail-là a été fixé par un rapport qui est sorti en 2023.
3: Et donc, comme Thomas l'indiquait, donc on a pu voir les impacts qu'on avait dans le monde. Et donc là, on va faire un petit focus des impacts qu'on pourrait donc avoir en France, justement, par rapport à cette évolution des températures. Donc, comme on a pu voir, l'évolution de la température, l'augmentation de température mondiale ne sera pas la même en France. L'impact sera différent en France. Donc on peut voir une carte des impacts en France qui sont déjà visibles et qui seront encore amplifiés d'ici 2050 lorsque les températures seront encore plus élevées. Donc en fait, les différents impacts en fait qui pourraient y avoir, donc on pourrait avoir un impact d'une augmentation des sécheresses hein, avec une diminution des précipitations, l'augmentation de la température, donc on est sur 1,5 en moyenne en France depuis 1900, donc on a pu voir ça sera encore augmenté d'ici 2050. Des problèmes au niveau de l'agriculture, des cultures et des rendements de l'agriculture. Si on a des sécheresses qui sont amplifiées, moins de précipitations, on n'aura pas la même agriculture finalement. Une augmentation des feux de forêt qu'on ne retrouvera plus seulement dans le sud de la France, on va pouvoir voir. Une diminution, bien évidemment, de l'enneigement au niveau des montagnes, avec moins 40 cm. Et si on aime la montagne, on voit déjà l'impact des précipitations de neige en altitude. Et une augmentation de nouvelles maladies avec les vecteurs tels que les moustiques tigres qui peuvent nous ramener justement en France. La dengue, le Zika, des maladies qui n'étaient pas du tout endémiques et qui le deviennent. Donc on commence à voir des cas endémiques de dengue, de Zika, etc. Donc comme on peut le voir en fait sur la carte, on aurait une augmentation des cyclones, Martinique, Guyane, Réunion, Guadeloupe. Une augmentation des feux de forêt en Corse, sur tout le sud de la France, Bordeaux, un peu plus haut que Bordeaux, et même les incendies continueraient à augmenter jusqu'au centre de la France si les températures continuent d'augmenter. Des risques de submersion sur toutes les régions côtières. Les diminutions de l'enneigement sur les Vosges, le Jura, les Alpes. Et voilà, et une augmentation de la température un peu partout en France, et surtout des îlots de chaleur dans les métropoles où on va se retrouver finalement encore plus haut que les températures qui sont prévues. Donc voilà, donc d'où comment s'adapter finalement à cette carte de France. Donc on va essayer d'en parler justement tout au long de nos matinales cette année et voir ce qui peut être fait et ce qu'on peut mettre en place et ce qui est déjà initié. Oui. Donc le dérèglement climatique et les impacts en Occitanie. Donc comme on peut le voir sur ce graphique ici, on a l'évolution des températures moyennes annuelles en Occitanie de 1950 à 2020. Donc 1950, on est ici, 2020. Donc on peut voir clairement qu'on a quand même une forte augmentation des températures. Et ça ne fait qu'augmenter. Et donc la différence sera d'autant plus flagrante dans les métropoles. Donc à Toulouse, on est vraiment concerné par cette augmentation de température avec ces îlots de chaleur. Et on ressentira encore plus la chaleur qu'en campagne et dans d'autres secteurs d'Occitanie. Donc ici, justement, on peut voir l'évolution du nombre annuel de jours de forte chaleur à Toulouse. Et donc, voilà, c'est assez parlant. Plus les années évoluent et plus en fait on voit le nombre de jours de forte chaleur qui augmente. Et enfin, juste sur ce graphique, on peut voir justement une augmentation de la fréquence et intensité des événements météorologiques extrêmes. Et ici, on fait un zoom sur le nombre de nuits tropicales. Alors, une nuit tropicale, c'est une nuit qui ne descend pas en dessous de 20 degrés, ce qui est beaucoup. Et avec l'humidité, il y a un ressenti encore plus chaud. Et c'est vrai que nos corps ne sont pas forcément habitués à ce type de nuit. Voilà. Et donc, on voit que sur 2001-2020, le nombre de nuits, les nuits tropicales étaient plutôt situées sur les régions côtières, sur le bord de la Méditerranée. Et finalement, en fait, en 2081-2100, on sera à plus de 100 nuits tropicales sur la région côtière, mais 100 nuits tropicales également sur la région de Toulouse. Donc il va falloir s'adapter. Atténuer, oui, il faut atténuer. On continue d'atténuer. Malgré l'atténuation, il va falloir qu'on commence à s'adapter. Donc les impacts en Occitanie, des impacts qui parleront, je pense, à tout le monde. Donc une multiplication des sécheresses avec une augmentation du nombre de jours secs à plus 25%. Si on suit les trajectoires actuelles que Thomas nous a présentées, et jusqu'à 50% dans les scénarios les plus pessimistes, une baisse des précipitations, et donc une conséquence sur l'usage de l'eau et des conflits liés à l'usage de l'eau. Donc l'usage domestique, l'usage agricole, industriel, énergétique, et on augmentera en fait finalement tous ces conflits. Une diminution de l'aménagement en montagne qui aura des conséquences sur les cours d'eau. Par exemple, l'Ariège devrait subir une baisse de 20% de ses débits annuels. Quand on sait que les glaciers ont un impact directement sur les réserves d'eau douce, on est clairement impacté en Occitanie. Une perte de la biodiversité qui est riche et importante en Occitanie, avec nos zones côtières, les zones de montagne, les zones de plaine. Une augmentation du nombre de maladies transmises par le moustique. Donc ce que je vous disais tout à l'heure, des augmentations de dengue, de Zika, et plus que c'est plus que des cas importés. On serait vraiment sur des cas endémiques. On commencerait finalement à devoir adapter des politiques qui existent déjà dans les DOM-TOM. Et une augmentation du phénomène de retrait-gonflement. On a 66% du territoire qui est concerné par ce risque. Donc on a 63,2 millions d'habitants qui sont concernés par le retrait de retrait-gonflement. Donc plus il fera sec en été, plus les sols argileux vont craqueler, plus les précipitations vont augmenter par des phénomènes qui seront de plus en plus importants, les phénomènes méditerranéens, etc., plus le sol ne va pas réussir en fait à tout capter, et il va gonfler d'un coup.

0: renseigner sur ces sujets. Quel est un peu, en tant que dirigeant d'entreprise, ce genre de présentation, d'explication des enjeux? Qu'est-ce que ça t'inspire? Comment tu réagis et les questions que tu peux te poser éventuellement?
1: Merci déjà pour la présentation, c'était riche. Alors bon, on prend tout de suite un petit coup derrière parce que bon, c'est beaucoup de data qui sont quand même inquiétantes, hein, même si on tente de dire comment est-ce qu'on peut justement atténuer ça avant d'aller sur de l'impact positif. Donc ça, c'est dur. Alors moi, nous, on se connaît bien avec Thierry. Moi, je suis un homme conceptuel, mais surtout un homme aussi d'action. Et ce qui est très difficile et dans ma construction, moi, c'est de dire à un moment donné, quand on comprend des choses, c'est comment est-ce qu'on change justement ces modèles-là. Ça passe aussi par nos équipes. Enfin, nous, on le voit, on a changé les entreprises. C'est aussi parfois... aller sur de la capacité au changement même de nos collaborateurs et de voir même de parfois de pas se faire comprendre et de du coup reconstituer les équipes. Donc c'est vraiment tout un schéma à déconstruire et c'est vraiment une énergie incroyable et je suis toujours un peu dans cette mesure du progrès et de dire alors ça on progresse, mais dans le mot progrès, moi c'est j'aimerais voir plus de positif et de dire encore une fois, comment est-ce qu'on peut parce que là, enfin, à part le raisin qui bénéficie du soleil, ça c'est chouette. Et encore, je crois que c'est pas le souhait. Enfin, il y a très peu de positif dans tout ça, quoi. Donc, sur l'humain, qu'est-ce qu'on peut faire davantage, quoi.
0: Voilà. Merci Cédric pour cette réaction. Voilà, côté dirigeant, si je devais faire intervenir, je sais pas, peut-être Thibaut. Donc, côté professionnel de la décarbonation, en fait, des gens qui sont sur le terrain pour aider les entreprises et les acteurs à passer à l'action. Au niveau pédagogique, au niveau quelles sont les difficultés pour faire passer les messages que tu peux rencontrer, comment tu vis tout ça, Thibaut?
2: Bonjour à tous. Pour moi, c'est je suis un jeune de 24 ans et à chaque fois que je vois ces chiffres, ça me fait un peu mal. J'ai l'impression que ça m'est un peu tombé dessus, mais que j'ai ma part de responsabilité là-dedans aussi. En plus, c'est très succinct là, comme présentation, mais quand on travaille vraiment dedans, on a encore plus d'indicateurs sur la biodiversité. On sait où aller chercher les chiffres, notamment avec le Haut Conseil pour le Climat récemment. Sur les entreprises, il y a le baromètre de la RSE en 2024, etc., qui envoie des chiffres à la fois positifs et très négatifs. Cette année particulièrement négatif. Moi, je peux voir de tout avec mes clients. Je vois des clients qui sont très, très engagés. C'est notamment, je pense à un industriel là qui va voir ses actionnaires et qui dit « Bon, on a prévu à 2030 de réduire de 52% nos émissions. » Et là, j'étais super content. Et après, on voit l'inverse total. C'est-à-dire des gens, on bosse avec eux, on leur donne un peu plus pour essayer de les convaincre que ça peut être une action, un changement de modèle économique, une économie de la fonctionnalité. Et on n'arrive pas à les faire changer. Donc, je suis content de voir des dirigeants aussi qui prennent le sujet à cœur. Merci.
0: Merci Thibaut, cette réaction. Donc Thibaut, la SCI ASIC Climat Local, voilà, qui travaille sur pas mal de sujets, entre autres la compensation, fait que ce sujet qu'on traitera dans la prochaine matinale, un sujet aussi qui est pas très clair, très critiqué, alors qu'on a besoin de ce phénomène de compensation. Une autre réaction, alors dans un autre, j'ai à côté de moi Michael Ménil, qui est donc qui lui traite d'un sujet très complexe, spécialiste à la complexité, qui est le domaine des polycrises. Alors, sans rentrer dans le détail de cet autre sujet assez complexe, comment tu réagis? Qu'est-ce que cette présentation donc, qui ne concerne que les enjeux climat, qu'est-ce que ça t'inspire, Michael?
3: Il faut savoir, le réchauffement climatique, enfin j'appelle ça le réchauffement global rapide, pour que certains ne puissent pas détourner justement cette notion, c'est rapide à l'échelle de l'humanité, et à l'échelle de la Terre, c'est un réchauffement qui est très rapide. Il faut savoir qu'il y en a déjà eu, mais sur des centaines de milliers d'années à des millions d'années dans l'histoire de la planète. Donc oui, il y en a déjà eu, mais jamais aussi rapide dans l'histoire de la Terre. Là, c'est un problème, c'est que les écosystèmes ne peuvent pas s'adapter suffisamment rapidement pour faire face à cette catastrophe climatique. Ce que ça m'inspire, tous ces chiffres, c'est que malheureusement, on a conceptualisé le réchauffement climatique depuis quasiment plus d'un siècle. On avait les premières expériences déjà il y a très longtemps sur des bouteilles remplies de CO2 et d'autres bouteilles remplies d'oxygène. Et on voyait que les bouteilles remplies de CO2 en verre pouvait absorber plus facilement la chaleur et la retenir plus longtemps. Et puis ensuite, on avait commencé à faire des calculs et à faire mesurer la concentration CO2 dans l'atmosphère. Et ça, ce sont des signaux qu'on a.

0: vu depuis longtemps. Et aussi, il faut savoir qu'il y a des causes. Les groupes pétroliers, comme ExxonMobil, savaient ça depuis très longtemps. Depuis les années 50, ils ont fait les premières recherches sur le sujet. Ils ont même commencé à collaborer avec le gouvernement des États-Unis. Et ils n'ont finalement, au bout d'un moment, ils se sont dit, mince, sur le plan économique, ce n'est pas bon, donc on va arrêter. Et ils ont commencé à travailler sur la désinformation. Et vous pouvez lire des livres qui sont très intéressants, comme justement les vendeurs, pas vendeurs, les vendeurs de doute. Je conseille vraiment ces livres. Vous comprendrez pourquoi maintenant il y a beaucoup de scepticisme justement dans le monde. Et ça contribue à ce qu'on appelle un phénomène global qui est très étudié aux États-Unis et dans beaucoup d'autres pays dans le monde, qui s'appelle la polycrise globale. Et c'est comment justement l'ensemble de ces problèmes s'entremêlent les uns avec les autres et fait qu'on est dans une situation difficile à s'en dépêtrer. Donc, ce que je conseille, c'est que le changement climatique est une composante de la polycrise globale. Il y a aussi, bien entendu, les autres limites planétaires qu'on verra après. Et elles ont un impact économique sur l'Occitanie et un impact aussi sur la société qui sont très importantes. Donc, on est obligé de se saisir de ce problème parce qu'elle va détruire des emplois, elle va détruire justement, elle va poser des problèmes de survie lors des catastrophes naturelles, mais aussi, par exemple, pendant les vagues de chaleur. Et elles vont affecter principalement les personnes qui ont le moins de moyens pour s'adapter.
1: Voilà, merci de rajouter une couche. Voilà, la présentation, ben, c'est tout à fait. Voilà. Pour interroger en complément donc, une personne qu'on connaît, fait, membre de Planète RSE, Dominique Bonneau, donc quelqu'un qui a vécu quelque part, comme on dit, chemin de transition, voilà, avec un parcours de longues années, ils ont parlé tout à l'heure dans le secteur de l'aéronautique. Qui est peut-être, alors, pour les Toulousains que nous sommes, un des secteurs où se posent pas mal de questions, et pour ceux qui observent tous ces problèmes et des questions qui n'ont pas l'air d'être vraiment relevées à la bonne hauteur au niveau des acteurs eux-mêmes. Enfin, voilà, sous réserve, mais enfin, en parlant avec des ingénieurs en tout, on voit que les promesses d'une grosse compagnie locale sur la décarbonation, tout ça, ont l'air quand même très très optimistes par rapport à ce que la technologie permet. Dominique, donc, comment tu réagis à ces sujets, toi maintenant qui es très impliqué dans la transition, qui a fait des choix de changement de vie, comment tu vis tout ça et qu'est-ce que tout ça t'a inspiré, toi qui l'as découvert, tous ces chiffres il y a quelques années, contrairement à Exxon ou d'autres?
2: Alors, je serais encore plus alarmiste que tout ce qui a été dit. Juste quelques chiffres pour rajouter. Le premier lanceur d'alerte, il a agi, il avait compris l'impact des émissions de gaz à effet de serre sur le climat en 1897. Donc, encore bien avant Exxon, les années 50 et Total aujourd'hui, etc. Je vous invite également à aller voir le site de l'ADEME. Vous tapez votre code postal sur le site de l'ADEME et on vous projette sur l'évolution du climat local de votre commune. Et pour la région toulousaine, le climat local de 2050, ça sera le climat de la ville de Constantine, au nord-est de l'Algérie, aujourd'hui. Donc, la vigne, on pourra oublier. Par ça, ce sera les oliviers, les amandiers et toutes les plantes qui essayent de survivre dans un milieu désertique. Et les vignes, il faudra aller les planter en Normandie, voire en Angleterre. Un autre point, c'est que 75% des stations de ski sont amenées à disparaître à cause de la problématique d'enneigement. Et pour poursuivre sur la problématique de l'eau, bah, dans 10 ans, il n'y aura plus de glaciers dans les Pyrénées. Et dans 25 ans, la Garonne sera sur un débit moyen de moins 25% à l'année et moins 50% 6 mois par an, à cause justement de l'absence d'enneigement en hiver qui alimente les rivières, notamment au printemps. Donc on va sur une guerre de l'eau. Ce n'est pas des conflits d'usage, c'est carrément une guerre parce que les Toulousains, je ne sais pas ce qu'ils vont boire, quoi. Quelques autres éléments, ouais, c'est 120 jours, vous dites 100 plus, l'ADEME table sur 120 jours de canicule par an, donc 3 mois où il fera plus de 20 degrés la nuit et plus de 35 le jour. Donc ça nous laisse imaginer, moi qui suis j'adore le potager, je fais de la permaculture, j'ai un écogîte également, et quand je vois mes plantes qui dépérissent l'été, bah là je me dis, dans 25 ans, il n'y aura même plus de jardin, ça ne sera pas la peine d'en faire. Et nos légumes, bah, il faudra les faire pousser au nord de la Loire, quoi. Donc on sera sur des problématiques de transport pour pouvoir juste se nourrir. Alors, je ne parle pas de l'eau non plus, quoi. Voilà, donc pour moi, c'est agir, former, transmettre, parce qu'on connaît ces éléments-là, et il faut arriver à former, faire prendre conscience aux gens de tout ça pour que l'évolution, pour que les citoyens puissent agir à leur niveau, chacun localement, et réduire leur impact sur leurs émissions de gaz à effet de serre. Alors pour terminer sur l'aéronautique, c'est vrai qu'il y a un gros enjeu là-dessus. Décarboner l'aéronautique, aujourd'hui, la solution la plus simple, c'est de transformer les carburants, transformer le kérosène en utilisant ce qu'on appelle les SAF, des carburants d'origine synthétique, mais non carbonés, mais pour ça, il faut les produire. Là, j'ai l'impression qu'il y a un gros retard. Le dernier dossier que j'ai créé en matière d'amélioration quand j'étais dans l'armée de l'air, en 2012, c'était sur ce sujet-là. Et rien n'a bougé depuis.
1: Voilà. C'est ça qui t'a fait changer, fait, qui t'a fait quelque part quitter l'aéro, fait, le fait que tu sentais qu'il n'y avait pas de prise en compte, de changement vraiment à la bonne échelle. C'est peut-être beaucoup, mais...
2: Disons que l'aéronautique aujourd'hui sert à nourrir le tourisme de masse. Je n'ai plus le pourcentage exact, mais un immense pourcentage des passagers utilisent l'avion pour des déplacements courts très loin. Partir en voyage à Bali, aller faire un week-end à Montréal depuis Toulouse, c'est ça qui fait aujourd'hui du mal à l'aéronautique, et c'est contre ça que je suis à titre personnel. Alors faire un voyage tous les 4-5 ans dans l'hémisphère sud ou à l'autre bout du monde, c'est formidable pour ceux qui peuvent se le permettre, mais il faut savoir que plus de 95% des gens sur la planète ne prendront jamais l'avion de leur vie. Donc l'avion reste quelque chose d'élitiste et il faut le ramener à l'impact qu'il génère, quoi.
1: Merci Dominique. Dernier témoignage peut-être. Alors, je vais redonner la parole à un professionnel quand même. Est-ce que quand même il y a des signes que certains entrepreneurs, certaines organisations se mobilisent, voilà. Enfin, est-ce que tu sens quand même qu'il y a quelques mouvements un petit peu plus sympathiques qui peuvent encourager un certain optimisme ou vraiment c'est plutôt compliqué?
3: C'est vrai que quand on voit les chiffres, nous, c'est...
1: Voilà,
3: c'est...
1: On précise qui tu es, voilà, Nicolas.
3: Oui, donc moi, je travaille dans un bureau d'études. On fait aussi l'accompagnement sur du bilan carbone, stratégie de décarbonation. C'est des chiffres qu'on voit presque au quotidien. Donc c'est vrai que les revoir, ça met toujours un coup. Et puis quand on n'est pas forcément sensibilisé, c'est difficile. Peut-être revenir sur ce qui s'est dit sur la partie embarquer les collaborateurs. C'est vrai que c'est toujours compliqué. Nous, on le voit à notre échelle quand on parle avec des clients. C'est impossible presque d'embarquer 100% des collaborateurs dans des démarches comme ça. Après, là-dessus, il y a des solutions qui existent. Il y a des ateliers de sensibilisation qui sont très bien, qui peuvent être déployés à l'échelle d'entreprise complète. Ça ne marchera pas avec tout le monde parce que de toute façon, il y a toujours une part de gens qui ne sont pas sensibles à ces sujets-là et qui ne seront pas embarqués de toute manière. Mais ça n'empêche pas de mettre en place des actions. C'est vrai que tout ça, c'est alarmiste. On se dit... La notion de temporalité, elle est aussi difficile parce qu'on se dit, ça va très vite. Nous, à notre échelle, qu'est-ce qu'on peut faire? Finalement, pas grand-chose. Donc, allez, je fais rien. Mais bon, il faut rester optimiste. Il faut dire qu'il y a des outils qui existent, il y a des choses qui peuvent être mises en place. Il faut commencer par comprendre, faire un bilan, donc un bilan carbone à l'échelle d'une entreprise. Ça permet déjà de savoir où est-ce qu'on émet des gaz à effet de serre, comment est-ce qu'on peut s'améliorer. Et puis, il y a plein d'outils, plein de méthodologies.
1: Merci Nicolas, parce que tu ouvres à la limite la prochaine partie de la présentation qu'on va filmer, justement, où il s'agit d'évoquer les solutions, enfin, les méthodes.
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5: Au début de l'année 2012, 5 ans après avoir été imaginé au fil des débats du Grenelle de l'environnement, le label HVE, dit de haute valeur environnementale, était officiellement créé sous l'égide du ministère de l'Agriculture. 10 ans plus tard, ce label, conçu pour garantir, je cite, que les pratiques agricoles utilisées sur l'ensemble d'une exploitation préservent l'écosystème naturel et réduisent au maximum la pression sur l'environnement, serait aujourd'hui revendiqué par près de 5% des 389 000 exploitations agricoles françaises. Cette mention HVE, pour aussi vertueuse qu'elle puisse paraître, n'en est pas moins exempte de critiques, dont celle de l'UFC, Que Choisir, mais aussi de France Nature Environnement, des Amis de la Terre, de WWF, de Greenpeace, de la Fédération Nationale d'Agriculture Biologique des Régions de France, ou encore de l'Office Français de la Biodiversité qui, dans une note publiée fin 2020, établissait que ce label ne présente dans la grande majorité des cas aucun bénéfice environnemental. Un peu plus tôt, au cours de cette même année 2020, c'est la Cour des comptes qui avait rendu public un référé envoyé au ministère de l'Intérieur et qui déplorait que les plans consécutifs au Grenelle de l'environnement demeurent pour l'instant très en deçà des objectifs fixés alors, notamment celui de réduire de moitié l'usage des pesticides à l'horizon 2018. Alors non seulement cet objectif n'a pas été tenu, mais l'utilisation de pesticides en France aurait même, selon la Cour des comptes, augmenté de 12% entre 2009 et 2018. 2018, c'est justement l'année où Valérie Murat et son association Alerte aux Toxiques, basée à Bordeaux, ont décidé d'envoyer 22 bouteilles de vin certifié HVE au révélateur des analyses d'un laboratoire, en l'occurrence les laboratoires du Bernay. La publication des résultats de ces analyses a valu à Valérie Murat et à son association une condamnation à 125 000 euros de dommages et intérêts pour dénigrement collectif suite à une action en justice portée notamment par le Comité interprofessionnel des vins de Bordeaux et près d'une vingtaine d'autres plaignants. Valérie Murat ou quand la dénonciation des pesticides ulcère le vignoble bordelais, c'est le titre de ce nouveau numéro d'Interférence dont le premier épisode commence tout de suite.
6: Je suis la fille d'un vigneron qui est décédé en 2012 d'un cancer bronchopulmonaire et qui a été reconnu en lien avec une exposition à l'arsenic du sodium de 1958 à 2000. J'ai engagé pour mon père, qui n'en a pas eu le temps, deux procédures judiciaires pour qu'il soit reconnu victime de l'industrie chimique et la première plainte au pénal en France pour homicide involontaire d'un vigneron qui tentait de mettre en lumière les responsabilités pénales de la firme Bayer et des services de l'État qui ont homologué pendant plus de 40 ans des produits à base d'arsenic du sodium qu'a utilisé mon père sans jamais être informé des dangers pour sa santé. Toute ma militance en fait vient de là, de ce qui lui est arrivé et de ce qui a détruit notre famille. Et quand mon père est décédé, je lui ai promis d'engager des procédures pour lui qu'il n'a pas eu le temps d'engager. parce qu'il tenait à alerter ses confrères, ses consoeurs, ses voisins, ses amis sur la dangerosité de ces produits dont on ne parlait pas. Il y a 10 ans, on n'en parlait pas comme aujourd'hui. Et j'ai engagé donc ces deux procédures. Et puis, dans les recherches que j'ai commencé à faire en 2013, j'ai commencé à rencontrer des chercheurs, à m'intéresser à certains travaux. Et j'ai très rapidement fait la connaissance de Maryse Bimeran, qui est devenue ma camarade de lutte et qui, elle, avait entamé des procédures judiciaires pour son frère. Nous avions le même avocat, maître François Laforgue, à Paris. Et Marie-Lise et moi, nous avons commencé à mener des actions ensemble, ici, très spontanément, très naturellement, ça s'est fait. Et on a commencé à faire ce que nous appelons des actions coup de poing. Parce qu'ici, nous sommes au royaume de l'Omerta. Le Bordelais, c'est une région dans laquelle on ne peut pas parler librement des pratiques de la bourgeoisie viticole. Elle n'y tient pas et elle fait tout pour que, au contraire, ce soit tu et que l'on ne sache pas ce qu'il y a dans une bouteille de vin et comment le vin est fabriqué et toutes les conséquences que cela comporte à la fois pour les professionnels et pour les riverains. Donc on a commencé à faire des soirées d'information, on a commencé à, par exemple, on a fait une marche blanche en 2016, qui est un acte quand même très très fondateur de la mobilisation que nous avons réussi à mettre en place ici, avec d'autres collectifs, ONG, syndicats, et aussi nous avions par exemple recouvert un rond-point en allant vers le nord du Médoc, où nous avions installé 70 croix blanches symbolisant les victimes des pesticides dans les ouvriers et les ouvrières agricoles, pour tracter aussi. Donc toujours des choses très très visibles, parce que ici, les institutions de la viticulture font tout pour que, dès que quelque chose émerge, ce soit tu, on remette le couvercle de l'Omerta sur la marmite qui est déjà en train de bouillir depuis longtemps. Alors c'est vrai qu'ici, depuis 10 ans avec Marie-Lise, on peut se vanter toutes les deux d'avoir mobilisé du monde. Ça, on ne peut pas nous l'enlever. Et on a vraiment fait émerger cette question des pesticides. Aussi

0: monde derrière nous, société civile, ONG, collectifs, syndicats, presse, quelques politiques locaux aussi, se disaient comment faire pour calmer le jeu. Et donc il y a eu en 2016 une grande année où il y avait beaucoup beaucoup d'annonces et les institutions laissaient croire à la société civile qu'on travaillait main dans la main. Et ça nous a énervé, bien entendu, beaucoup. Donc on a pris la décision pour créer un levier de force, en plus supplémentaire et nouveau, de faire des analyses. Donc en 2018, on décide de faire analyser, bien sûr on ne choisit pas les bouteilles au hasard, de faire analyser le vin de M. Farge, qui est le président du CIVB, le comité interprofessionnel des vins de Bordeaux. Et là, première bouteille, rien d'étonnant, on retrouve 16 résidus différents de pesticides de synthèse, dont 4 CMR. Et c'était ce monsieur qui, en 2016, avait dit, à grand renfort de conférences de presse, main dans la main avec la préfecture, lors d'une grande conférence qui durait 3 jours, le Bordelais sortira des pesticides. Et on s'est rendu compte avec cette analyse que ce monsieur qui faisait cette promesse, lui-même, n'était pas du tout au clair avec ça. On a ensuite fait analyser plusieurs vins du Médoc, mais chaque fois qu'on faisait les analyses, parce que ça coûte très cher, on ne dépassait pas en général 7-8 bouteilles. Parce qu'il fallait trouver au moins 250 € par bouteille pour payer le laboratoire agréé qui les faisait. Puis les bouteilles en elles-mêmes, quand c'est des crus classés, il faut rajouter des dizaines et des centaines d'euros de plus. Et puis les expéditions aussi, parce que le laboratoire n'est pas sur Bordeaux, il est dans le département 11. On avait à chaque fois, on en avait vraiment pour notre argent, parce qu'il n'y a pas eu une seule fois où le laboratoire n'a détecté aucun résidu de pesticide.
1: Rendez-vous demain pour le deuxième épisode de cette série, et d'ici là, restez à l'écoute et en alerte.
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1: L'idée de l'air, moi, me semble quand même très très important pour notre santé. Donc, je pense qu'il faut qu'on aille vers d'autres solutions. Et après, avoir aussi un regard sur le futur. Quand on parle de voltaïque, au bout de 10-15 ans, quand il faut les remplacer, on en fait quoi? Est-ce que ça ne crée pas d'autres problèmes?
2: C'est une problématique que vous avez eue sur la ZAC, ça ou...
1: Non, parce qu'aujourd'hui, c'est pris en charge

on essaye de le mettre sur le cahier des charges pour que ça soit pris en charge, mais j'imagine, moi, dans des bâtiments municipaux, je songe à refaire ma mairie, il y a plein de bâtiments municipaux qui pourraient avoir de l'énergie solaire. Qu'est-ce qu'on va en faire dans 10-15 ans de ces panneaux? Est-ce qu'on ne va pas créer d'autres pollutions? Alors j'espère qu'on va trouver tous les moyens pour y arriver, mais c'est un vrai souci, oui.

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Alors, les solutions fondées sur la nature, elles permettent de répondre au changement climatique de deux manières différentes. En fait, les écosystèmes vont en premier lieu permettre l'atténuation des changements climatiques, c'est-à-dire la captation et le stockage de carbone, donc notamment au travers des forêts, des tourbières, donc qui sont des écosystèmes très importants. Ils représentent aujourd'hui 3% des surfaces mondiales, mais vont stocker en fait deux fois plus de carbone que l'ensemble des forêts mondiales. Les zones humides qui vont également jouer un rôle dans ce stockage, et puis les océans qui eux jouent également un rôle de captation et de stockage de carbone, et qui vont aussi capter une partie de la chaleur qui est émise par les activités humaines. Donc 90% de la chaleur qui est émise additionnelle qui est émise par les activités humaines est captée chaque année par les océans, donc ils jouent un rôle crucial dans cette machine climatique. Donc, en fait, la dégradation et la disparition des écosystèmes qui se déroulent aujourd'hui, elle va en fait diminuer ce phénomène d'atténuation et contribuer justement à augmenter les quantités de gaz à effet de serre dans l'atmosphère. Il est estimé que la déforestation et l'artificialisation des sols sont à l'origine aujourd'hui de 20% des émissions de gaz à effet de serre.

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1: Alors, évidemment que ça paraît important de préserver la biodiversité et de la valoriser. Mais on comprend bien également que pour préserver et valoriser cette biodiversité, il faut d'abord la connaître. Et connaître la biodiversité, comme je l'indiquais précédemment, c'est un challenge important, d'autant que l'étude de cette biodiversité est relativement récente, puisque dans les années 60, en microbiologie, on étudiait les individus. Dans les années 70, on étudiait les populations. Dans les années 80, les communautés. Et dans les années 2000, les métacommunautés, c'est-à-dire l'ensemble des populations microbiennes du sol. Et ça, je ne rentrerai pas dans les détails. C'est lié à des sauts technologiques faramineux. On peut citer, puisque j'ai eu la chance de pouvoir suivre et contribuer à ces progrès méthodologiques depuis que je suis recruté à l'INRA, qu'on est passé de la culture pasteurienne des microbes sur boîte de pétri à la possibilité d'extraire l'ADN des sols et d'avoir accès à l'ensemble du potentiel génétique de ces micro-organismes. Et en faisant ça, on s'est rendu compte que lorsqu'on ne pouvait que cultiver les micro-organismes, on avait accès qu'à 1% de la biodiversité totale des sols. Et donc l'image que je donne souvent, c'est qu'à l'époque, vous voyez cette salle aujourd'hui, c'est comme si on était dans l'obscurité. De tout d'un coup, on a un spotlight qui éclaire, admettons, la table ronde. Et par chance, on peut éventuellement éclairer les acteurs principaux. Mais le jeu des acteurs principaux est influencé par des acteurs secondaires qu'on ne voit pas, ou on peut même tomber sur des acteurs secondaires, et donc on fait une interprétation de la pièce de théâtre qui est complètement erronée. C'était la situation dans laquelle on se trouvait précédemment. Or, grâce au progrès méthodologique, on a maintenant accès à l'ensemble de la biodiversité, grâce en particulier aux réductions du coût de séquençage de l'ADN.

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1: Bonjour et bienvenue dans les infos durables. Eh bien, aujourd'hui, on va parler de l'Office français de la biodiversité qui vous propose avec le Life Artisan, en partenariat avec le Programme national de recherche Solubiode, un parcours, les milieux agricoles de demain. Donc, il s'agira d'un parcours qui permet de découvrir les façons de s'adapter avec la nature. C'est dédié aux solutions fondées sur la nature, justement, pour l'adaptation des territoires et pratiques agricoles face aux risques liés au changement climatique. Alors, ça se passe de juin à octobre. Ce sont des webinaires donc, qui s'adressent à tous, plus particulièrement dans la cible, à savoir agriculteurs, collectivités, organisations non gouvernementales, professionnels de la biodiversité. Vous pourrez découvrir le rôle et les co-bénéfices des solutions fondées sur la nature pendant ces 7 webinaires. Donc, si vous voulez en savoir plus, ça se passe, je vous le rappelle, jusqu'en 31 octobre prochain, eh bien, vous contactez l'Office français de la biodiversité qui vous donnera tous les détails pour vous brancher sur ces conférences numériques. À bientôt pour un prochain rendez-vous sur l'antenne de Radio Terre.

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1: Bonjour et bienvenue pour les infos durables. Aujourd'hui, on va se rendre du côté de Pinsaguel. Ça se trouve au sud de Toulouse. Et si vous habitez ce petit village ou si vous n'êtes pas très loin, et si vous avez envie de vous impliquer ou donner de votre temps, on vous propose tout simplement de participer à des actions sur des sorties nature et notamment sur une sortie qui s'appelle Chuchotement d'automne, les oiseaux de la plaine toulousaine. Ce sera l'occasion d'échanger en toute convivialité, de découvrir ces actions de nature et de trouver une manière de vous engager. Que vous soyez curieux, futur bénévole ou déjà engagé, vous êtes les bienvenus lors de cette sortie, mais aussi pour participer aux activités de cette association en tant que bénévole. Ça se passera en ce qui concerne la sortie donc le mercredi 23 septembre et un peu plus tard le jeudi 19 novembre. Autre sortie donc le dimanche 27 septembre à 8h30, les oiseaux se font plus rares et plus discrets en automne, mais ils sont bien présents. Vous pourrez peut-être les reconnaître et voir comment ils séjournent dans les contrées en basse saison, notamment découvrir le faucon crécel et bien d'autres. Si vous êtes amoureux d'ornithologie, et bien si vous êtes bénévole, n'hésitez pas à participer à ces sorties. Dimanche 27 septembre, je vous rappelle aussi le contact aussi bien pour Pinsaguel que pour cette sortie. C'est Nature en Occitanie sur Internet. À bientôt pour un prochain rendez-vous.

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0: l'idée de l'air, moi, me semble quand même très, très important pour notre santé. 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Et après, avoir aussi un regard sur le futur. Quand on parle de voltaïque, au bout de 10, 15 ans, quand il faut les remplacer, on en fait quoi ? Est-ce que ça ne crée pas d'autres problèmes ?
1: C'est une problématique que vous avez eue sur la ZAC, ça ou...
0: Non, parce qu'aujourd'hui, c'est pris en charge. On essaye de le mettre sur le cahier des charges pour que ça soit pris en charge, mais j'imagine, moi, dans des bâtiments municipaux, je songe refaire ma mairie, il y a plein de bâtiments municipaux qui pourraient avoir de l'énergie solaire. Qu'est-ce qu'on va en faire dans 10-15 ans de ces panneaux ? Est-ce qu'on ne va pas créer d'autres pollutions ? Alors, j'espère qu'on va trouver tous les moyens pour y arriver, mais c'est un vrai souci.

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Nous, notre préoccupation, finalement, on est une ville à la campagne, si je puis dire, mais quand même qui est traversée par un flot de véhicules quotidiens important. On est sur alors maintenant une route métropolitaine, mais qui était départementale jusqu'à présent, avec beaucoup de poids lourds, avec beaucoup de voitures. Donc, c'est vrai que cette qualité de l'air, elle va passer pour nous avec une réflexion avec la métropole, et je pense qu'on sollicitera son président notamment pour essayer de trouver des solutions justement pour réduire ce flux routier, par exemple, puisque c'est quand même une conséquence directe sur la qualité de l'air.

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Le préjudice écologique, si vous voulez, c'est quelque chose qui est abordé souvent à l'occasion de crises, lors de grands accidents. Ou... Surtout, d'ailleurs, les plus connus sont les accidents maritimes, type Erika, Prestige, Exxon Valdez, Samoco Cadiz, et j'en passe. Mais bien évidemment, le préjudice écologique ne se réduit pas à ces grandes catastrophes. Souvent, ce sont de petits préjudices. Et depuis maintenant quelques années, le droit français, qui n'est pas organisé pour gérer des préjudices qui toucheraient à la nature sans qu'il y ait de relation avec l'homme ou de relation avec un collectif humain, ne permet pas de réparer correctement. Donc il y a une réflexion qui est menée par pas mal de personnes, notamment des gestionnaires de territoire, les gestionnaires de territoire, pour être clair, c'est aussi bien des organismes publics que quelquefois des associations, et qui sont confrontés à ce préjudice, donc qui ont réfléchi avec d'autres, avec des professeurs de droit, avec des avocats, maintenant des assureurs nous rejoignent et beaucoup d'autres. Et nous avons, depuis quelque temps, essayé d'avancer pour qu'à un moment ou un autre, au-delà, si vous voulez, du droit français qui nous reconnaît, alors je vais essayer de vulgariser un maximum mon propos, mais en gros, si vous voulez, le droit français est pensé de manière anthropocentrique. Il faut toujours qu'il y ait un lien à l'homme. Donc la nature n'a pas de personnalité. La nature n'ayant pas de personnalité, à partir du moment où on veut l'indemniser, ça devient compliqué. Alors vous allez me dire, il y a effectivement eu des avancées. Il y a la loi LRE, mais qui est un... Et l'avocat qui est auprès de moi, Maître Mabil, vous éclairera peut-être un petit peu là-dessus, qui est un régime administratif et qui n'est actionné que par le préfet. Qui effectivement est une loi qui c'est la loi sur responsabilité une loi sur responsabilité qui est passée en 2008 je crois 1er août 2008 mais qui est une loi si vous voulez qui n'a jamais connu d'application en France à ce jour.

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1: Bonjour et bienvenue pour les infos durables. Aujourd'hui, on va partir du côté de la Provence et de la région PACA. Vous savez que vous pouvez aussi entendre Radio Terre à Nice, donc en DAB+. Et là, il s'agit d'une visite de la fête de la nature au muséum. Donc, c'est à Marseille pour cette information. Donc, du 19 mai au 27 septembre, vous pourrez, en allant au muséum, voir une exposition photographique. Il y aura aussi des sorties nature, découvrir Flore des Calanques, des soirées de restitution City Nature Challenge et puis une fresque de la biodiversité. On se posera la question de savoir si la nature à Marseille est plus riche que celle de Paris ou de Los Angeles. Depuis 2024, ERX Marseille Université et la ville de Marseille participent à cette aventure de City Nature Challenge. Ce défi international permet à chacun de découvrir et de contribuer à la connaissance de l'incroyable richesse naturelle de son territoire communal. En tout cas, si vous êtes intéressé par l'exposition photographique qui, je vous le rappelle, se tiendra jusqu'au 27 septembre, et bien contactez le musée d'histoire naturelle de Marseille. L'adresse, donc c'est Palais Longchamp à Marseille. Et si vous voulez un numéro de téléphone, c'est le 04 91 14 59 50. A bientôt pour un prochain rendez-vous sur Radio Terre.
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1: Bonjour et bienvenue dans les infos durables. Aujourd'hui, on va partir du côté de Nice où vous pouvez écouter Radio Terre sur le DAB+. Pour vous parler d'une manifestation qui aura lieu pendant la matinée du samedi 26 septembre. Donc, c'est à Nice une période, le mois de septembre, idéale pour partir à la découverte des oiseaux du lit. La douceur de la arrière saison et la lumière de fin d'été offrent des conditions parfaites pour se balader en bord de mer. Cette sortie, donc proposée par la métropole de Nice le 26 septembre, s'inscrit dans le cadre de l'Atlas de la biodiversité communale et elle vous invite à observer les espèces emblématiques du littoral entre plages, rochers et zones portuaires. C'est aussi un moment clé pour les passages migratoires avec de belles surprises à la clé. Une sortie conviviale et accessible pour prendre le temps d'observer, d'apprendre et de profiter du littoral niçois autrement. Si vous voulez en savoir plus sur cette sortie du 23 septembre, eh bien vous allez sur le site de la métropole de Nice. En fait, c'est nicecôtedazur.org. À bientôt pour un prochain rendez-vous sur l'antenne de Radio Terre.

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Claude Lévi-Strauss. Anthropologue et ethnologue français, né en 1908 à Bruxelles et mort en 2009 à Paris. Il est le fondateur de l'anthropologie structurale et l'une des figures phares du structuralisme, spécialiste des sociétés amérindiennes et européennes. Ses derniers ouvrages poursuivent une œuvre morale défendant la diversité des espèces naturelles et des cultures. Il restera l'un des premiers à avoir dénoncé les illusions ethnocentriques, les méfaits de la modernisation et du développement à l'occidental. Extrait de Triste Tropique, 1955, et de Mythologique 3, 1968. Est-ce alors que j'ai, pour la première fois, compris ce qu'en d'autres régions du monde, d'aussi démoralisantes circonstances m'ont définitivement enseigné. Voyage, coffret magique aux promesses rêveuses. Vous ne livrerez plus vos trésors intacts. Une civilisation proliférante et surexcitée trouble à jamais le silence des mers. Les parfums des tropiques et la fraîcheur des êtres sont viciés par une fermentation au relent suspect qui mortifie nos désirs et nous voue à cueillir des souvenirs à demi corrompus. Aujourd'hui, où des îles polynésiennes noyées de béton sont transformées en porte-avions pesamment ancrés au fond des mers du Sud, où l'Asie tout entière prend le visage d'une zone maladive, où les bidonvilles rongent l'Afrique, où l'aviation commerciale et militaire flétrit la candeur de la forêt américaine ou mélanésienne avant même d'en pouvoir détruire la virginité, comment la prétendue évasion du voyage pourrait-elle réussir autre chose que nous confronter aux formes les plus malheureuses de notre existence historique? Cette grande civilisation occidentale, créatrice des merveilles dont nous jouissons, elle n'a certes pas réussi à les produire sans contrepartie. Comme son œuvre la plus fameuse, pile où s'élaborent des architectures d'une complexité inconnue, l'ordre et l'harmonie de l'Occident exigent l'élimination d'une masse prodigieuse de sous-produits maléfiques dont la Terre est aujourd'hui infectée. Ce que d'abord vous nous montrez, voyage, c'est notre ordure lancée au visage de l'humanité. Je comprends alors la passion, la folie, la duperie des récits de voyage. Ils apportent l'illusion de ce qui n'existe plus et qui devrait être encore, pour que nous échappions à l'accablante évidence que 20 000 ans d'histoire sont joués. Il n'y a plus rien à faire. La civilisation n'est plus cette fleur fragile qu'on préservait, qu'on développait à grand-peine dans quelques coins abrités d'un terroir riche en espèces rustiques, menaçantes sans doute par leur vivacité, mais qui permettaient aussi de varier et de revigorer les semis. L'humanité s'installe dans la monoculture, elle s'apprête à produire la civilisation en masse, comme la betterave. Son ordinaire ne comportera plus que ce plat. Quand il proclame, au contraire, que l'enfer c'est nous-mêmes, les peuples sauvages donnent une leçon de modestie qu'on voudrait croire que nous sommes encore capables d'entendre. En ce siècle où l'homme s'acharne à détruire d'innombrables formes vivantes, après tant de sociétés dont la richesse et la diversité constituaient de temps immémorial le plus clair de son patrimoine, jamais, sans doute, il n'a été plus nécessaire de dire, comme font les mythes, qu'un humanisme bien ordonné ne commence pas par soi-même, mais place le monde avant la vie avant l'homme, le respect des autres êtres avant l'amour-propre. Et que même un séjour d'un ou de millions d'années sur cette terre, puisque de toute façon il connaîtra un terme, ne saurait servir d'excuse à une espèce quelconque, fût-ce la nôtre, pour se l'approprier comme une chose et s'y conduire sans pudeur ni discrétion.

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on est en train de voir des variations, on dirait la température sur les changements climatiques dans les négociations. Aujourd'hui, beaucoup de pays sont d'accord et demain, on va voir, la plupart ne sont pas d'accord. Alors, ça monte et ça descend. On ne peut pas évaluer tout de suite est-ce que c'est important ou c'est compris. Mais la négociation d'hier soir, dont j'étais restée jusqu'à 5 heures du matin, il y a eu tous les pays qui ont dit les droits humains, c'est très important. Mais il y a beaucoup aussi d'entre elles qui sont en train de voir où on va mettre la notion de droits humains. Est-ce que dans les préambules, pour nous, qui n'est pas du tout juridiquement contraignant, ou bien on les met dans l'article D, et là, ils disent qu'ils l'ont perdu. Mais ils l'ont perdu jusqu'à quand? Si on veut trouver des solutions des changements climatiques, et à l'immédiat, il faut prendre certains risques. Et pour eux, si l'on perd de prendre les notions basées sur les droits humains, ça veut dire qu'ils ne sont pas encore prêts à sauver les restes de l'humanité, qui est quand même des milliards de personnes qui n'ont pas de voix à parler ici, qui sont représentées par ces dirigeants. Mais on attend voir les prochains textes qui n'est pas sorti jusqu'à maintenant. Et malheureusement, demain, c'est vendredi. Officiellement, c'est la fin de négociation où on va attendre l'accord. Et on n'a pas encore les textes. On ne peut pas voir là où ils ont pu positionner la notion basée sur les droits humains et les droits des peuples autochtones, si c'est contraignant ou si c'est dans les préambules.

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1: Donc pour nous, la mer est l'avenir de la planète, effectivement, et nos actions prélever, identifier, analyser, agir, et nous luttons contre sa pollution et recherchons effectivement, au-delà d'une étude scientifique sur la situation de ces déchets, nous cherchons évidemment des solutions pour la protéger et la valoriser. Donc je vais vous parler de Expédition Med, qui est un laboratoire citoyen pour la protection de l'environnement marin. Donc notre volonté, c'est de permettre à la science de bénéficier du plus grand nombre, et au plus grand nombre de participer à la science. Donc qu'est-ce que ça veut dire? En fin de compte, ça veut dire que nous embarquons à bord tous les ans, depuis 5 ans que nous travaillons principalement en Méditerranée, nous embarquons des citoyens qui font partie de l'équipage, des citoyens qui viennent de tout horizon, sans aucune spécialité particulière, et qui veulent découvrir un petit peu l'océanographie, le travail qu'on peut faire à bord, la vie à bord sur un bateau, et aussi la problématique de la pollution. Donc nous avons plusieurs partenariats qui ont été réalisés depuis plusieurs années, et pour la campagne 2015, nous avons un partenaire scientifique historique qui est l'Observatoire de Villefranche-sur-Mer, le LIMAT-B de Lorient de l'Université Bretagne-Sud pour les analyses chimiques des différents échantillons qui sont prélevés, l'Université d'Aix-Marseille, l'IRD et le CIRAD, on le verra tout à l'heure pour un nouveau programme sur justement les insectes qu'on pourrait retrouver en mer et qui pourraient éventuellement influencer et être influencés par les déchets plastiques. Le CNAM d'Intecmer, qui est une école des sciences et technologies de la mer à Cherbourg, et l'université de Tuscia en Italie. Donc comme partenaire privé pour 2015, évidemment, nous venons, ça a été précisé tout à l'heure, de faire un partenariat avec Suez Environnement qui va nous permettre vraiment de pouvoir travailler dans le temps et avec une logique par rapport aux métiers qui sont liés à Suez Environnement. Donc nous travaillons aussi avec d'autres industriels qui sont des industriels plutôt orientés sur les bioplastiques, des bioplastiques qui sont biodégradables mais surtout compostables. Et également un soutien de la Fondation Club Méditerranée. Donc pour nous, Expédition Med, nous sommes sous forme associative et l'objectif, c'est un programme évidemment scientifique et participatif contre la pollution par les déchets marins, mais nous souhaitons aussi que le grand public s'approprie un petit peu cette problématique, d'où notre volonté de vouloir embarquer régulièrement tous les ans, même si ce n'est pas évident, dans le cadre de sciences participatives, des personnes à bord pour découvrir ce monde de recherche et notamment par rapport à cette pollution. Et nous menons aussi un programme de sensibilisation évidemment auprès des jeunes, du grand public, des chercheurs, des industriels et bien sûr des responsables politiques. Donc je me réjouis de la présence d'une élue avec nous tout à l'heure parce que pour nous, il y a vraiment trois entités majeures par rapport à cette problématique. Il y a évidemment les citoyens qui doivent prendre en compte cette pollution et qui sont aussi qui peuvent être des acteurs pour trouver des solutions. Il y a évidemment les industriels pour mettre en place les différentes solutions et aussi les politiques pour mettre un cadre et trouver des lois pour arriver à terme à essayer de éviter cette pollution qui arrive régulièrement depuis 60 ans que le plastique a été inventé. On n'a jamais pensé un petit peu à sa fin de vie. Donc le programme d'Expédition MET, un programme de recherche, nous sommes une plateforme de prélèvement. Et l'objectif, tous les ans, c'est de faire des prélèvements d'échantillons, principalement d'eau de mer et aussi, évidemment, de déchets, et notamment axés sur les microplastiques. Donc, une fois que les échantillons sont prélevés à bord, donc dans le cadre de plans de campagne qui sont préparés en amont avec les partenaires scientifiques, ces échantillons, en fin de mission, sont remis aux laboratoires partenaires qui, eux, ensuite, en font les analyses et exploitent les données. Et ensuite, nous, de fait de notre présence sur le terrain, de notre maîtrise et de notre expérience sur les prélèvements de ces déchets plastiques, nous en arrivons à un petit peu influencer les scientifiques pour leur suggérer des nouvelles études et orienter un petit peu certaines recherches.

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4: Vous savez tous que l'Union européenne a comme objectif de réduire globalement ses émissions de gaz à effet de serre de 80 à 95% par rapport aux émissions de 90 en 2050. Aucune année ne sera de trop pour y arriver. Concernant l'agriculture, les émissions non CO2 doivent être réduites de 36 à 37% à l'horizon 2030 et 42 à 49% à l'horizon 2050. Donc il va falloir maintenant que nous nous organisions au niveau de l'Europe, au niveau des régions, au niveau national. Mais les résultats de nos travaux montrent que la réduction est possible, puisque sur les exploitations qui ont participé, on a des réductions qui vont de 10 à 40%. Donc c'est possible. Aujourd'hui, c'est à titre expérimental et il va falloir trouver quelles mesures on va pouvoir mettre en œuvre pour inciter l'ensemble des agriculteurs européens à s'engager dans ce type de changement.

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1: Bonjour et bienvenue dans cette rubrique sur les infos durables. Eh bien, aujourd'hui, on parle de mobilité puisqu'il y a chaque année une semaine européenne de la mobilité et cette année, elle se déroulera du 16 au 20 septembre. Pendant la semaine de la mobilité, eh bien, tout le monde est encouragé à opter pour des modes de déplacement plus durables. Partout en France, des événements seront axés sur les mobilités durables pendant une semaine avec des ateliers de sensibilisation. Tous les ans, l'association World Cleanup Day encourage les citoyens, les entreprises et les collectivités, ainsi que les associations, les écoles, d'ailleurs, à participer à ou à organiser des opérations de nettoyage partout en France. Sur le site de l'association, un guide des outils et des idées pour organiser un ramassage de déchets est disponible pour les entreprises. Si vous voulez, pendant cette semaine du 16 au 20 septembre, participer à ce grand nettoyage de la planète, eh bien, vous pouvez vous rendre sur le site de World Cleanup Day. À bientôt pour un prochain rendez-vous sur l'antenne de Radio Terre.
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1: Bonjour et bienvenue pour les infos durables de Radio Terre. Et bien aujourd'hui, je vais vous emmener en Occitanie, à deux lieux pour vous proposer des sorties nature. La première, ce sera pour le dimanche 13 septembre, c'est en après-midi à partir de 13h. Il s'agira de découvrir un petit rongeur, un petit animal fort sympathique qui s'appelle le compagnol amphibie. C'est animé par Manu Jacot, donc de l'association Nature en Occitanie. Il faudra vous chausser de quelques bottes pour partir en exploration et essayer d'appréhender cette espèce sur le terrain. Autre sortie qu'on vous propose, donc en dehors du dimanche 13, eh bien c'est le samedi 19, toute la journée. Là, cette fois, c'est une balade sur les sentiers et hors des sentiers. Ça fera à peu près 6 km au cours de cette journée. Eh bien, vous pourrez découvrir le massif du Plantorel, différents attributs donc, qui composent la maturité forestière. Découvrir la forêt entre les gros arbres et le bois mort. Et puis, découvrir aussi comment tous ces éléments ont un rôle à jouer pour offrir les capacités d'accueil nécessaires à héberger la biodiversité en forêt. Alors voilà, si vous êtes intéressé par le massif du Plantorel ou par la sortie donc sur le Campagnol Amphibie, il faudra vous adresser à Nature en Occitanie. Vous les trouverez facilement avec votre moteur de recherche. À bientôt pour un prochain rendez-vous.

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4: On voit bien comment la connaissance, alors avec la dimension en plus paysagère, ensemble urbain, etc., plus compte tenu du territoire de l'étude, apporte au projet. En revanche, je voudrais savoir si tant les architectes que les collègues de l'inventaire peuvent avoir des éléments probants, suffisamment clairs par rapport à l'énergie des bâtiments anciens. Parce que ça, c'est un vrai enjeu. Quand on parle de développement durable, on va nous opposer l'énergie des bâtiments, les questions de climat, etc. Est-ce que vous arrivez à partir des

La planète aujourd'hui, elle est pour l'essentiel encore à l'âge du pétrole et du charbon. Le point de convergence que j'ai avec José Bové, c'est que lui comme moi, nous pensons que pour nos petits-enfants, à la fin de ce siècle, le monde sera quand même plus heureux si on arrive à avoir tourné la page non seulement des énergies fossiles, mais en plus des énergies carbonées. Et donc il est nécessaire d'arriver à tourner la page de ce pétrole et de ce charbon qui représente quand même aujourd'hui 2/3 de l'énergie que nous consommons. Il y a effectivement, alors que les énergies renouvelables pour l'instant ne pèsent pas encore assez lourd, que leur schéma économique reste quand même relativement précaire, il faut laisser un peu de temps peut-être aux technologies. Et de ce côté-là, moi je suis relativement confiant, mais à l'heure actuelle, les énergies renouvelables qui représentent au total, j'y inclus le nucléaire, bon, on peut discuter, j'en conviens, mais tout ceci mis bout à bout, hydroélectricité, nucléaire, solaire et éolien, ça ne représente que 13% de la consommation mondiale d'énergie de la planète. Et l'énergie fossile, d'accord, mais probablement la moins carbonée. Et donc, le chaînon qui sera nécessaire entre le temps du pétrole et du charbon d'aujourd'hui et le temps du renouvelable de demain, ça s'appelle le gaz naturel.

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1: Comme tout le monde, comme tous les jardiniers en France, on est tous passés par les mêmes écoles, et les jardins, c'est le jardin à la française. Donc c'est clair, c'est net, rien ne dépasse. Pendant 30 ans, on a utilisé du désherbant, donc pourquoi s'en passer maintenant? Pourquoi nous dire que c'est mieux sans désherbant alors qu'on a fait ça pendant 30 ans? Deuxième révolution culturelle pour Clermont-Ferrand, c'est qu'il y a eu à une époque des problèmes de propreté sur la ville. Alors pas tant que la ville était sale, mais elle donnait l'aspect sale. Alors c'est aussi dû à la pierre de Volvic qu'on a à Clermont-Ferrand. Donc il y a eu une forte demande des usagers en matière de propreté, un gros effort qui a été fait au début des années 2000 sur les actions de propreté. Donc passer du jour au lendemain sur une démarche de réduction drastique des produits phytosanitaires et des herbicides, c'est un choc pour les équipes et pour tout le monde.

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1: Bonjour et bienvenue pour un rendez-vous des infos durables. Aujourd'hui, on va parler de l'école d'été, biodiversité et vecteurs. Ça se passera du 14 au 18 septembre. C'est soutenu par la région Occitanie. Les objectifs des écoles d'été qui vont se dérouler juste auparavant, eh bien, ce sera un lien entre la perte de biodiversité et l'émergence de maladies qui est fréquemment souligné. Le rôle des vecteurs en tant qu'élément de biodiversité, l'objectif de cette formation, c'est d'explorer les maladies qui affecte les humains, les animaux et les plantes dans une perspective One Health à travers divers modèles impliquant moustiques, tiques, mollusques, pucerons et compagnie. C'est donc ouvert à tous les gens qui font des études dans ce domaine ainsi qu'aux professionnels des structures non académiques. L'ambition serait de réunir différents profils pour les faire interagir dans une approche unique de la santé. Voilà pour cette école d'été sur la biodiversité et les vecteurs soutenue par la région Occitanie. Donc vous pouvez aller sur le site, je vous rappelle, de la région. Ça se passera du 14 au 18 septembre prochain. À bientôt pour un prochain rendez-vous sur l'antenne.
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1: Bonjour et bienvenue dans les infos durables de Radio Terre. Aujourd'hui, on parle de Suisse normande, de tourisme. Alors, c'est pas du tout en Suisse que ça se passe, mais ça se passe en Normandie. Comme le nom l'indique en partie, il s'agit d'une fête des arbres, le Festival de la Nature, qui revient cette année le 12 et 13 septembre. Les amoureux de la nature, du jardin et des savoir-faire locaux, devraient réserver ce week-end, car le 12 et le 13 septembre, vous pourrez découvrir au château d'Outrelaise à Gouvix. Alors, Gouvix, ça se trouve à peu près une trentaine de kilomètres au sud de Caen. Pendant deux jours, vous pourrez profiter d'un événement convivial et inspirant au cœur de la nature. Un éco-village engagé, un village d'art et de saveurs, des animations et des spectacles, des rencontres avec des passionnés du jardin, de la biodiversité et aussi la découverte de variétés anciennes, d'arbres, de savoir-faire locaux, de dégustation des produits du terroir. Voilà, si vous voulez en savoir plus sur cette manifestation qui se déroulera, je vous le rappelle, le 12 et 13 septembre à Gouvix au sud de Caen, vous faites une recherche sur Suisse normande de tourisme. À bientôt pour un prochain rendez-vous.

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